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2: La mode est aux jupes courtes et blazers bien repassés. L'été sera donc 60s. Cette semaine, 1961. En janvier, la trompette de Bert Karmfert nous accompagnait avec Wonderland by Night sur tous nos slows. Et en février, on troquait la trompette contre de la guitare électrique, mais tout doux quand même. Hein. Ça restait dans le slow avec The Chagrels, Will You Love Me Tomorrow.

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0: Bonjour à toutes, bonjour à tous, bienvenue dans RFI Matin. On est ensemble pour 3 heures d'information. L'actualité marquée ce lundi 13 juillet par de nouvelles frappes au Moyen-Orient. Vous suivez la situation sur notre direct en une de notre site internet. On parlera aussi de la réunion de la coalition des volontaires à Paris avec notre grand invité, l'ambassadeur du Royaume-Uni en France. Et c'est également à la une de votre journal, Martin Guez, bonjour.
2: Et bonjour Marion, bonjour à toutes et à tous.
0: L'Europe se montre donc volontaire et au soutien de l'Ukraine.
2: Un réveil stratégique de l'Europe face à la Russie. Voilà l'électrochoc que souhaite provoquer Emmanuel Macron ce lundi avec ce nouveau sommet de la coalition des volontaires, alliance de pays soutenant militairement l'Ukraine. Le président ukrainien Volodymyr Zelensky attendu tout à l'heure à Paris, lui qui a annoncé un remaniement de son gouvernement hier. Nous appellerons notre correspondante en Ukraine dès le début de ce journal. Nouvelle frappe en Iran et dans le Golfe cette nuit qui démontre à nouveau que le protocole d'accord et la trêve en cours entre Washington et Téhéran sont compromis. Nous serons à New York avec Loubna Anaki. Les canicules s'enchaînent en Asie, en Afrique, aux États-Unis et en France, où un important feu dévaste la forêt de Fontainebleau au sud de Paris. Et puis enfin, les polémiques s'enchaînent au Mondial de foot en Espagne, où l'ancien Premier ministre Mariano Rajoy tient des propos racistes envers l'équipe de France, et au Sénégal, où l'élimination des Lions de la Teranga en 16e de finale ne passe toujours pas. Le sélectionneur Pape Thiaw en fait les frais.
0: Volodymyr Zelensky remanie et met le cap sur Paris.
2: Le président ukrainien participera tout à l'heure avec une trentaine de chefs d'État au sommet de ce que l'on appelle la coalition des volontaires, alliance de pays soutenant l'Ukraine créée l'an passé. Mais avant de décoller vers la France, le chef d'État ukrainien a annoncé hier sur les réseaux sociaux un futur remaniement gouvernemental, puisque l'actuel premier ministre Yulia Sviridenko, nommé il y a tout juste un an, va changer de poste. Et on fait le point avec notre correspondante en Ukraine, Emmanuel Chaz. Emmanuel, qu'est-ce qui a poussé le président ukrainien à entreprendre ce remaniement?
3: Eh bien écoutez, l'annonce en plein été de ce remaniement a plutôt surpris jusqu'au sein du parti majoritaire, du parti présidentiel. Et alors que Yulia Sviridenko effectivement a confirmé sa démission, qui entraîne celle de tout son cabinet, on a vu surtout plusieurs personnalités, des candidats potentiels au poste de Premier ministre qui ont été reçus par Volodymyr Zelensky. On a vu des visages connus comme ceux de l'ancien Premier ministre Denis Shmyhal ou encore l'actuel ministre de la Défense Mikhail Fedorov, mais aussi des personnalités plus inattendu comme Serhiy Koletsky, le directeur de Naftogaz et Ukrnafta, et le maire de Kharkiv, Ihor Terehov. Volodymyr Zelensky a justifié ce remaniement par une volonté, selon lui, d'initier une nouvelle stratégie politique. Et dans le contexte de la guerre, il faut se rappeler que c'est la seule option dont il dispose pour renouveler son cabinet, puisque la tenue d'élection est interdite pendant l'état d'urgence. Et le dernier remaniement, il remonte au mois de janvier, en plein milieu du scandale de corruption au sein du secteur énergétique, un scandale qui avait entraîné les départs du ministre de la Justice et ancien ministre de l'Énergie, Herman Haloushenko, et du conseiller présidentiel Andriy Yermak.
2: Merci beaucoup, Emmanuel Chaz, en direct d'Ukraine sur RFI. Le président ukrainien qui a évoqué un changement de stratégie politique pour son pays avec ce remaniement, sans donner plus de détails. À noter que le sommet de la coalition des volontaires aura lieu donc tout à l'heure à l'Hôtel National des Invalides, au cœur de Paris. Une rencontre qui a un triple objectif selon la France: appuyer la défense antiaérienne de l'Ukraine face au bombardement russe, accentuer les sanctions et la pression sur Moscou, et préparer la paix et les fameuses garanties de sécurité. À l'instant, à noter que la Russie annonce de son côté que des attaques de drones ukrainiens ont fait au moins 3 morts dans la région de Moscou.
0: La guerre au Moyen-Orient repart de plus belle, en dépit du protocole d'accord signé entre les États-Unis et Téhéran.
2: C'était le 17 juin, Marion, une éternité alors que les hostilités ont repris il y a presque une semaine. Le chef de la diplomatie iranienne, Abbas Araghchi, reproche à Washington d'avoir réduit à néant les efforts diplomatiques des derniers mois, alors que ce matin, l'armée américaine affirme avoir conclu une quatrième série de frappes en Iran contre une dizaine de cibles qui ont fait au moins un mort et 4 blessés selon Téhéran dans la région de Mashhad dans le sud-ouest du pays. Et on retrouve à New York notre correspondante Loubna Anaki. Donald Trump disait la semaine passée que la trêve était désormais terminée. Nouvelle illustration ce matin.
4: Oui, le centre de commandement américain a lancé une nouvelle série de frappes cette nuit contre l'Iran. Elle fait suite à d'autres bombardements tout le week-end et ces derniers jours. L'île de Keshm notamment dans le détroit d'Ormuz a été visé, mais aussi plusieurs sites le long de la côte iranienne. Les Américains assurent avoir ciblé des sites militaires et des bateaux des gardiens de la Révolution afin d'empêcher les Iraniens de lancer des attaques contre des navires dans le détroit. Le passage maritime dont l'Iran a annoncé la fermeture, même si Donald Trump, lui, continue d'affirmer qu'il est bel et bien ouvert. C'est ce qu'il a déclaré hier encore lors d'une intervention sur la chaîne NBC. Le président américain, qui il y a à peine moins d'un mois se félicitait de la réouverture du détroit avec ce message que le pétrole coule à flot, semble à nouveau empêtré dans ce conflit dont il n'arrive pas à se sortir. Certains experts et d'anciens responsables politiques ici aux États-Unis estiment que cette situation était prévisible après l'accord conclu entre Washington et Téhéran en raison du langage très vague utilisé dans le texte, notamment sur la question du contrôle du détroit d'Ormuz.
2: Merci Loubna Anaki, correspondante de RFI aux États-Unis. Comme au premier jour de la guerre débutée le 28 février dernier, l'Iran a riposté aux frappes américaines par des tirs sur des bases militaires du Golfe utilisées par Washington, notamment en Jordanie, à Bahreïn et au Koweït. L'armée koweïtienne qui affirme être en train de combattre des cibles aériennes hostiles. La Jordanie, elle annonce avoir abattu 4 missiles iraniens et comme l'hiver dernier, ces bombardements et ces ripostes font réagir les marchés, les cours du pétrole qui ont rouvert en forte hausse et qui ont bondi de près de 4%. L'actualité au Proche-Orient, c'est aussi cette toute première séance au Parlement syrien depuis la chute de Bachar al-Assad en décembre 2024. Le président syrien Ahmed al-Shara a salué un nouveau chapitre pour son pays durant son mandat de 2 ans et demi. Le Parlement qui sera chargé de rédiger la future constitution du pays. Et puis enfin en Israël à présent, le Parlement de l'État hébreu a annoncé hier la tenue de futures élections législatives. Ce sera le 27 octobre prochain. Empêtré dans un procès pour corruption, le Premier ministre Benjamin Netanyahou, âgé de 76 ans, a annoncé son intention de briguer un nouveau mandat.
0: Aux États-Unis, au Maroc, en Europe ou encore en Asie, les épisodes caniculaires s'enchaînent, les feux de forêt aussi.
2: Alerte maximale en Corée du Sud, plus de 40 degrés dans l'état de l'Utah aux États-Unis. Et cet immense feu dans l'emblématique forêt de Fontainebleau au sud de Paris, qui mobilise pour la première fois des avions bombardiers d'eau en région parisienne. On fait le point avec Grégory Lesca. Bonjour Grégory.
5: Bonjour.
2: La ministre de l'Intérieur, Laurent Nunez, qui est attendue aujourd'hui à Fontainebleau, dans le sud de Paris. Des centaines de pompiers sont mobilisés. La situation qui n'est toujours pas maîtrisée.
5: Et oui, les images sont impressionnantes. Des panaches de fumée grise immense qui dominent la forêt au point de cacher le ciel et des flammes qui engloutissent les arbres. Depuis hier, 800 hectares de forêt ont brûlé et ça continue malgré les efforts des 400 pompiers mobilisés. Un dispositif exceptionnel. Hier, avant la nuit, ils ont reçu l'aide de 2 hélicoptères bombardiers d'eau ainsi que 2 avions dépêchés spécialement du sud de la France pour disperser des produits retardants. Jamais encore de tels appareils n'avaient été utilisés en région parisienne. Les rotations devraient reprendre ce matin, car les flammes continuent de progresser et l'enjeu désormais est d'éviter qu'elles n'atteignent des zones habitées. Une 15aine d'habitations ont déjà dû être évacuées dans la commune du Vaudoué. Les flammes ont aussi causé d'importantes perturbations. La circulation sur l'autoroute A6 qui va de Paris vers le sud-est de la France a été temporairement interrompue hier. Les trains en provenance et en direction du sud ont aussi connu de très gros retards. Pour l'heure, aucun blessé n'est à déplorer. Le ministre de l'Intérieur, Laurent Nunez, est attendu dans 2 heures à Fontainebleau, vous l'avez dit. Il veut faire le point avec les équipes sur place. Selon les autorités, cet incendie pourrait mobiliser les pompiers pendant 1 ou 2 semaines.
2: Merci beaucoup, Grégory Lesca, en direct de nos studios ici à Paris. Et puis à noter que l'incendie près d'Almeria, dans le sud de l'Espagne, est lui désormais maîtrisé. Le bilan qui est désormais passé à 13 morts.
0: RFI 7h08 à Paris et à Budapest, la Hongrie où Tomasz Sulyok vit peut-être ses dernières heures comme président.
2: Eh oui, un poste honorifique en Hongrie. C'est le Premier ministre qui a le pouvoir, poste occupé depuis le mois de mai par Péter Madiar. Après 16 ans de domination du Fidesz, le parti de l'ancien chef du gouvernement, Viktor Orban, dont le président Tomasz Sulyok est la marionnette, estime Péter Madiar, qui engage contre lui une procédure de destitution. Le vote aura lieu en fin de journée au Parlement hongrois. Vote que boycotte le Fidesz. Les juristes et les défenseurs de l'état de droit s'inquiètent, eux, de cette offensive et de cette possible destitution. Florence Labrouillère.
6: Pour parer aux critiques, Péter Madiar a intensifié sa campagne contre Tomasz Sulyok, le président de la République. Le Premier ministre a accusé le président d'avoir détourné de l'argent public lors d'un voyage aux États-Unis en janvier dernier. Le chef de l'État a fait du tourisme et rencontré des expatriés hongrois, mais aucun officiel américain. Et le voyage a coûté 500 000 euros aux contribuables. Bien que le président hongrois ait un rôle avant tout protocolaire, c'est un fidèle de Viktor Orban. Or, Péter Madiar a promis aux Hongrois de balayer l'ancienne élite au pouvoir afin d'assurer un changement changement de régime. Une majorité de Hongrois souhaite voir Viktor Orbán jugé par les tribunaux pour abus de pouvoir et corruption. Mais cela prendra du temps. Alors, pour satisfaire l'opinion publique, Péter Madiar a besoin d'actes symboliques immédiats, comme le départ du président. D'où cette dernière offensive pour le dénigrer. Le Premier ministre veut aussi éviter une crise constitutionnelle dans le cas où le président s'accrocherait à son fauteuil malgré le vote des députés. Florence Labruyère, Budapest, RFI.
0: Une petite pause au mondial de foot. Les dérapages racistes, eux, ne s'arrêtent pas avant les demi-finales.
7: Et ils concernent tous l'équipe de France. Après les propos scandaleux d'une sénatrice paraguayenne, après ceux d'une vice-gouverneure de province argentine qui avait qualifié les Bleus d'équipe africaine sans aucune manière, c'est au tour de l'ancien Premier ministre espagnol conservateur Mariano Rajoy de tenir des propos racistes envers les hommes de Didier Deschamps. Il a estimé qu'il n'y avait aucun Français dans l'équipe de France qui affronte l'Espagne demain en demi-finale à Dallas. Un racisme dénoncé en France comme en Espagne, où l'actuel Premier ministre socialiste Pedro Sanchez évoque des déclarations xénophobes, que le meilleur gagne et que le racisme perde, a-t-il conclu. Et puis en revanche, ont déjà quitté la compétition, ils ont perdu en 16e de finale. Et il y a péril en la tanière pour les Lions sénégalais. Le chef de meute, le sélectionneur Pape Thiaw, vient d'être remercié. Après la défaite 3-2 contre la Belgique, les critiques ont fusé après cette élimination. Mais son éviction fait débat au Sénégal, Babacar Fall.
8: Le limogeage de Pape Thiaw n'est pas une bonne décision.
9: Abdoulaye Diaw, le doyen de la presse sportive du Sénégal, trouve le limogeage de Pape Thiaw injuste.
8: Que reproche-t-on à Pape Thiaw? De n'avoir pas gagné devant la France, devant la Norvège, devant la Belgique. Mais au lendemain de la constitution de la poule du Sénégal à cette Coupe du Monde, nous savions dans l'ordre des performances que nous étions peut-être la troisième ou quatrième performance de la poule.
9: Seulement, Pape Thiaw, c'est le premier responsable technique de ce mauvais parcours des Lions au Mondial et il fallait en tirer les conséquences, selon l'ancien défenseur international Malikou Diakhaté.
10: Quand il y a de mauvais résultats, le premier responsable, forcément, c'est ce référent technique-là qui a été Pape Thiaw.
9: Mais pour Malikou Diakhaté, il y a d'autres responsabilités à situer.
10: Je pense qu'on a oublié de préparer cette Coupe du Monde, malgré avoir gagné la CAN. Le sélectionneur qui nous a fait remporter cette Coupe, on a même oublié de le renouveler et de renouveler son contrat.
9: La conférence de presse du président de la Fédération sénégalaise de football prévue aujourd'hui est très attendue. Babacar Fall, Dakar, RFI.
0: Et en attendant ces demi-finales au Mondial dont on parlait il y a quelques instants, on se quitte Martin sur le gazon londonien. Le numéro 1 mondial reste roi en son royaume.
7: On parle de tennis, bien sûr, votre sport préféré, Marion. Yannick Sinner qui conserve son titre à Wimbledon. L'Italien qui a battu en 4-7 le récent vainqueur de Roland-Garros, Alexander Zverev. Il s'agit de son 5e titre en grand chelem. Une belle revanche pour l'Italien qui avait été sorti prématurément à Roland-Garros. À Londres, Sarah Menaille.
11: Il aura fallu attendre 7 mois avant que Yannick Sinner ne débloque son compteur cette année et remporte son premier majeur de la saison, au terme d'une finale dans laquelle Alexander Zverev lui aura posé bien plus de problèmes que lors de leurs derniers affrontements. L'Italien se sera attribué le premier et le dernier point du match pour remporter un deuxième Wimbledon d'affilée et conforter sa place de numéro 1 mondial.
12: Amazing.
13: C'est une très belle réussite pour ma part. Le match d'aujourd'hui contre Sacha a été très difficile. Je suis très heureux de me tenir ici à nouveau en tant que champion. Pour moi, cette victoire compte énormément.
11: Cette année, Yannick Sinner a fait

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1: Les discrets présentent curieuse expression
2: en éveil peut-être au cas où il passerait peut-être quelque chose, dormir d'un œil, si on peut dire, peut-être. Ben, moi, ça m'arrivait quand mon père était de permanence, ben, en 43-44, qu'il s'en allait comme ça. Et moi, je dormais avec maman. Et c'est marrant parce que je sentais le chef de la famille, vous voyez. C'était pas maman le chef de la famille, c'était moi. Et j'avais 10 ans. Et je dormais alors là que d'un œil parce que j'écoutais tout ce qui pouvait se passer au cas où on viendrait frapper à notre porte. Et oui, moi j'ai vécu ça assez longtemps.
3: Quand vos enfants sortaient, vous deviez dormir
4: le soir, enfin c'était...
5: Ah, ouais,
4: vous deviez dormir un peu en gendarme.
5: Ils ne sortaient pas beaucoup, les jeunes, à ce moment-là. C'est loin, moi, quand même. Alors, les jeunes n'avaient pas la liberté qu'ils ont
2: maintenant. Aujourd'hui, moi, ma fille, c'est pareil, elle ne sortait pas tellement la nuit.
5: Mes filles, elles ne sont jamais beaucoup sorties. J'ai plus dormi en gendarme, je vais revenir, c'est la période de la guerre, parce que j'avais peur. C'est ça. C'est là la période où j'ai plus dormi en gendarme. Mais après, avec mon mari malade, c'est sûr que j'ai dormi en gendarme.
2: Oui, bon, ça, bien
5: voilà,
2: sûr.
5: C'est des cas comme ça.
6: Quand mon mari a eu son cancer, toutes les 2 heures, de jour comme de nuit, il fallait que je sois vraiment apte à être près de lui. Alors...
2: plus récemment, moi j'ai dormi en gendarme aussi quand ma sœur a été opérée de la hanche. J'avais été chez eux pour aider un petit peu à la maison et tout. Et c'était pour l'aider à se lever la nuit pour aller faire pipi. C'est ridicule ce que je dis. Mais j'écoutais d'une oreille hein, pour savoir si elle... je l'entendais vouloir se lever pour aller la chercher, pour aller l'emmener faire pipi la nuit. Vous savez, moi j'ai perdu le sommeil à la mort de ma mère. J'ai pas retrouvé le sommeil qu'on devrait avoir, c'est-à-dire un sommeil paisible. Moi, j'ai depuis 70, voilà.

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0: Le journal. Bonjour Fabrice Le Grier.
2: Bonjour Marion, bonjour à tous.
0: De nouvelles frappes en Iran, mais aussi dans le Golfe ces dernières heures.
2: Et Washington et Téhéran s'accusent mutuellement d'avoir violé la trêve du 17 juin et ont donc poursuivi les attaques de part et d'autre. Téhéran, où nous serons dès le début de ce journal.
0: La guerre en Ukraine au cœur d'une nouvelle réunion de la coalition des volontaires aujourd'hui à Paris.
2: Les alliés de Kiev qui entendent réaffirmer leur soutien, mais aussi rappeler leurs objectifs avec notamment des exercices à la clé.
0: La France confrontée à un nouvel incendie ce matin, cette fois aux portes de Paris.
2: Oui, il touche la forêt de Fontainebleau au sud-est de la capitale. 800 hectares ont déjà été détruits. 400 pompiers sont mobilisés, appuyés notamment par deux Canadair. C'est une première en région parisienne. Des incendies et des records de chaleur à plusieurs endroits de la planète.
0: Et l'indignation de la classe politique française après les propos de Mariano Rajoy.
2: L'ancien premier ministre espagnol qui a déclaré que l'équipe de France de football au Mondial dispose, je cite, d'un effectif de très haut niveau, mais sans français, propos jugés racistes par bon nombre d'élus et membres du gouvernement. Nous y reviendrons en détail.
0: Le protocole d'accord signé le 17 juin entre les États-Unis et l'Iran semble donc bien loin ce matin.
2: Oui, les frappes ont repris de part et d'autre ces dernières heures. L'armée américaine affirme avoir visé des dizaines de cibles en de multiples lieux sur le sol iranien. Des efforts diplomatiques réduits à néant, affirme-t-on du côté de Téhéran. L'Iran qui riposte en représailles. À Téhéran, notre correspondant Siavosh Ghazi.
3: C'est désormais le même scénario qui semble se répéter pratiquement toutes les nuits. Vers minuit, 1h du matin, les Américains mènent des frappes sur le littoral, le long du golfe Persique et en mer d'Oman, mais aussi depuis trois jours à l'intérieur des terres, donc des cibles qui sont visées. Et puis vers 4-5 heures du matin, les gardiens de la révolution ripostent en frappant des bases américaines dans la région. Il y a une extension et une escalade de plus en plus importante, notamment ce matin, puisque les gardiens de la révolution ont affirmé avoir visé des bases américaines en Jordanie, à Koweït, à Bahreïn, mais aussi à Oman, où des installations de radars américains ont été détruites, selon le communiqué des gardiens de la Révolution. Le détroit d'Hormuz est sous contrôle de l'Iran et aucun navire, contrairement aux affirmations des Américains, ne peuvent traverser le détroit sans l'autorisation de l'Iran et des gardiens de la Révolution et sans le versement des droits de service, ont affirmé les gardiens de la Révolution dans un communiqué. Donc, on est vraiment dans l'escalade. L'enjeu principal, c'est le contrôle du détroit d'Hormuz, mais aussi le contrôle de la région, puisque les Iraniens affirment avoir gagné la guerre et donc veulent imposer leurs propres règles, à la fois dans le détroit d'Hormuz, mais aussi dans l'ensemble de la région.
2: Siavosh Ghazi depuis Téhéran et conséquence de la reprise de ces affrontements, les cours du pétrole qui sont repartis à la hausse ce matin avec près de 4% d'augmentation.
0: La guerre en Ukraine au cœur d'une nouvelle réunion de la coalition des volontaires aujourd'hui.
2: Oui, elle va se tenir à Paris avec aux côtés d'Emmanuel Macron au moins 25 chefs d'État et de gouvernement, dont le président ukrainien Volodymyr Zelensky. La coalition des volontaires, c'est ce groupe d'une trentaine de pays qui soutiennent l'Ukraine et ses alliés de Kiev entendent montrer qu'ils restent mobilisés et prêts à entrer en scène dès la fin de la guerre. Même si ce n'est pas pour tout de suite, Julien Chavanne.
4: Une réunion formelle à l'hôtel des Invalides, un dîner à l'Élysée et une annonce dont on attend encore les détails. La force multinationale pour l'Ukraine mènera des exercices prochainement, ce sera une première. Emmanuel Macron l'a annoncé cette semaine en marge du sommet de l'OTAN en Turquie et selon la présidence française, il s'agira de tester hors d'Ukraine les plans déjà prévus pour garantir que le cessez-le-feu, quand il sera signé, tiendra, car un déploiement réel n'est pas pour tout de suite. Pour ce qui est des besoins immédiats de Kiev, les dirigeants de la coalition parleront de coopération en matière de défense anti-aérienne et anti-balistique avec l'Ukraine. Cela veut dire plus d'armes contre les missiles russes. Volodymyr Zelensky a obtenu de Donald Trump le feu vert pour fabriquer des missiles patriotes sur son sol. Les Européens veulent aussi accélérer là-dessus. Parler à Vladimir Poutine n'est toujours pas envisagé sérieusement, tant le sujet divise les partenaires de l'Ukraine. Mais faute de jouer un rôle dans les négociations de paix, les Européens veulent montrer qu'ils avancent sur le jour d'après.
2: Et demain 14 juillet, quelques 500 soldats des États membres de cette coalition des volontaires défileront sur les Champs-Élysées à Paris à l'occasion du 14 juillet. Donc l'Ukraine où Volodymyr Zelensky a par ailleurs annoncé hier un futur remaniement du gouvernement, un changement de stratégie politique selon lui. La première ministre Lulia Sviridenko, nommée en juillet dernier, va changer de poste. Pas plus de détails pour le moment.
0: Le président d'Afrique du Sud, lui, a commémoré hier la bataille de la Somme. C'était il y a 110 ans.
2: Oui, Cyril Ramaphosa s'est rendu dans la commune de Longueval en juillet 1916. 3000 soldats sud-africains sont morts dans ce département du nord de la France lors d'une offensive opposant les Allemands aux forces britanniques et leurs alliés du Commonwealth. Tout le village s'est mobilisé en compagnie des armées des deux pays et de citoyens sud-africains venus rendre hommage aux soldats. Reportage de notre envoyé spécial Oriane Gendreau.
5: Plusieurs dizaines de personnes se pressent sur les petits trottoirs de Longueval. Beaucoup de locaux, mais pas que. Christal est sud-africaine, elle a fait le voyage depuis Paris.
6: On n'a pas eu une vraie guerre en Afrique du Sud, mais on était impliqués dans pas mal de guerres. Nos soldats sont mobilisés. Il y a des familles qui ne peuvent pas venir pour honorer leur famille. Donc voilà, je suis là pour les représenter.
5: À côté d'elle, la mine surveille d'un œil ses deux fils de 4 et 1 an. Lui aussi est un Sud-Africain résident en France.
7: L'héritage culturel, c'est important pour nous. Donc on les a fait venir pour qu'ils puissent comprendre la synergie entre la France et l'Afrique du Sud.
5: Il y a aussi de grands habitués de cette cérémonie. Mireille n'avait pas vu d'aussi grand depuis 10 ans.
8: Des cérémonies comme ça, il n'y en a pas beaucoup et puis c'est très important. C'est émouvant, c'est à faire, c'est à voir, c'est à participer.
5: Y participer pour commémorer, mais aussi pour faire vivre cette histoire et ne pas l'oublier. Pour Fabrice, c'est vital.
9: Avec tout ce qu'on voit, ce qui se passe dans le monde aujourd'hui, le devoir de mémoire, ça devrait être obligatoire à l'école, hein, qu'on apprenne aux jeunes. Pourquoi les jeunes du bout du monde ils sont venus se battre ici.
5: Le village de Longueval a aussi un mémorial pour les soldats britanniques, néo-zélandais et indiens, tous venus pour défendre la France.
2: Oriane Gendreau.
0: En Thaïlande, un dramatique incendie hier soir dans un bar de la banlieue de Bangkok.
2: Au moins 27 morts, plus d'une soixantaine de blessés, dont 22 dans un état critique. Dernier bilan établi par les autorités, alors que la cause de cet incendie reste à déterminer. Ce drame suscite de nombreuses interrogations chez les Thaïlandais. Précision de notre correspondant Valentin Sébron.
10: D'immenses flammes jaillissent du bar, tandis que des clients s'enfuient en courant dans la panique. Certains hurlent, d'autres trébuchent. Ces vidéos, publiées sur les réseaux sociaux par des survivants et des témoins, montrent l'ampleur de l'incendie survenu dans une brasserie de Lat Phrao, dans le nord de Bangkok. Le premier ministre thaïlandais, qui s'est rendu sur place, affirme que la plupart des victimes ont fui vers des toilettes situées au fond du bâtiment, où elles se sont retrouvées piégées. Selon les premiers témoignages, le feu serait parti près de la scène où un groupe de musiciens était en train de jouer. Les enquêteurs cherchent à savoir si certaines sorties de secours étaient obstrué. Sur les réseaux sociaux, des internautes thaïlandais dénoncent des drames à répétition liés à de graves négligences. Une préoccupation qui n'est pas nouvelle en Thaïlande. L'incendie rappelle le drame du club Santika à Bangkok, qui avait pris feu et fait 66 morts et plus de 200 blessés lors du nouvel an 2009. Valentin Sébron, Bangkok, RFI.
2: Et je vous rappelle le bilan provisoire de ce drame. Au moins 27 morts et plus d'une soixantaine de blessés.
0: Et ce bilan est aussi toujours provisoire, celui du double séisme du 24 juin au Venezuela.
2: Il frôle désormais les 4500 morts, selon les derniers chiffres officiels. Chiffres provisoires effectivement, puisque l'ONU avait évalué à environ 50 000 le nombre de disparus au lendemain du drame. Drame qui a aussi fait près de 17 000 blessés et plus de 19 000 sinistrés, obligés de vivre pour beaucoup dans des camps de fortune.
0: L'Espagne endeuillée après l'incendie de jeudi en Andalousie.
2: Incendie dont le bilan s'est alourdi. On compte 13 morts désormais. Une Britannique de 93 ans a succombé à ses blessures à l'hôpital. Incendie actif en France par ailleurs, où la forêt de Fontainebleau au sud-est de Paris est en proie aux flammes depuis hier après-midi. Incendie d'une ampleur exceptionnelle selon les autorités. Les flammes ont déjà dévasté 800 hectares. Le feu mobilise 400 pompiers épaulés par 2 hélicoptères bombardiers d'eau et par 2 Canadair. L'emploi de ces avions constitue une première en région parisienne. Le ministre de l'Intérieur, Laurent Nunez, est attendu sur place ce matin. Retour à la normale toutefois sur la ligne SNCF Paris-Lyon qui était très perturbée en raison de cet incendie.
0: La Coupe du Monde de football est une polémique qui dépasse désormais les frontières du ballon rond.
2: Alors que la France affrontera l'Espagne en demi-finale de ce mondial, demain soir, les réactions politiques se multiplient et ce, après une tribune de l'ancien Premier ministre espagnol, Mariano Rajoy, consacrée à l'équipe de France. Il affirme que les Bleus disposent, je cite, d'un effectif de très haut niveau, mais sans Français. Des propos jugés racistes par la classe politique française. Charlotte Urien-Tomaca.
11: Les condamnations ont été immédiates. À gauche, on dénonce une vision ethnique de l'identité nationale. Le patron du Parti Socialiste, Olivier Faure, rappelle dans un post sur X que, je cite, l'équipe de France ne comprend que des Français et défend une conception républicaine de la nation fondée sur la citoyenneté et non sur les origines. Du côté du gouvernement, ces déclarations sont jugées intolérables par plusieurs membres de l'exécutif qui rappellent que l'équipe de France est le reflet d'une nation diverse et que ses joueurs représentent pleinement le pays. Laurent Nunez, ministre de l'Intérieur.
12: C'est absolument inacceptable. Voilà, c'est pas du tout ce qu'est la France. La France, c'est un pays de diversité où tout le monde peut s'épanouir, tout le monde trouve sa place. On a encore beaucoup de chemin à faire pour qu'on soit vraiment tous ensemble.
11: Le Rassemblement national a lui aussi réagi à la polémique. Le député de la Somme, Jean-Philippe Tanguy, prend ses distances avec les propos de Mariano Rajoy et estime qu'il a eu tort, tout en appelant à ne pas transformer cette affaire en polémique diplomatique.
13: Je suis consterné, c'est absolument pitoyable comme déclaration, donc j'espère qu'il s'excusera. Et j'ai une pensée pour nos joueurs, qui sont français, qui aiment la France, qui défendent nos couleurs. Et puis j'ai une pensée pour tous les Françaises et les Français qui vont entendre cette déclaration et qui vont légitimement, malheureusement, se sentir meurtri.
11: Ces propos racistes interviennent dans un contexte déjà marqué par plusieurs controverses autour de propos visant les joueurs de l'équipe de France de football.
2: Explication signée Charlotte Hurien. Thomas Kahn, la France qui jouera donc sa demi-finale face à l'Espagne demain soir lors de cette Coupe du Monde de football. Les Bleus sont arrivés à Dallas, là où se jouera la rencontre. Les États-Unis où il fait très chaud. Des records ont été battus dans plusieurs zones, dans le Montana notamment, mais aussi dans l'Utah, jusqu'à 43 degrés enregistrés à Salt Lake City. Les fortes chaleurs qui sévissent également en Corée du Sud, où l'on annonce des températures à plus de 39 degrés et où, pour la première fois, les autorités viennent de déclencher l'alerte maximale. Alerte aussi en France, 37 départements, vigilance rouge, le niveau le plus élevé. Conséquence, de nombreuses villes ont décidé d'annuler leur traditionnel bal des pompiers ce soir, les soldats du feu étant évidemment mobilisés sur plusieurs fronts, les incendies, la canicule. Et puis après Solidays, Chambord Live, Garo Rock en juin, le Dub Camp Festival dédié à la musique reggae, dub et sound system n'a pas eu lieu ce week-end en Loire-Atlantique, et ce en raison de la canicule. Les organisateurs de ces différents événements estivaux sont en colère. Ils redoutent une hausse des assurances. Agnieszka Kumor.
14: D'après Ecosen, premier syndicat national du spectacle vivant privé, interrogé par le quotidien Le Monde, l'annulation de ces événements, alors même que les plans canicule ont été renforcés par les organisateurs, suscite leur incompréhension. Exemple, des baignoires remplies d'eau froide et de glaçons ont été prévues au Festival de musique classique de Chambord, cela pour venir en aide aux festivaliers fragilisés et éviter la surcharge dans les hôpitaux. Malgré cela, le concert de clôture a dû être annulé. Des annulations qui coûtent cher aux organisateurs, payer les artistes, les techniciens, les prestataires, rembourser les billets. Selon les Échos, les pertes cumulées sur le week-end du début juillet ont été évaluées entre 20 millions et 30 millions d'euros. Le coût de l'assurance oscille entre 2% et 4% du budget assuré. À titre d'exemple, pour un événement dont le budget est de 1 million d'euros, il faut donc payer entre 20 000 et 40 000 euros. Les tarifs risquent de grimper alors que le changement climatique s'accélère.
2: Les explications signées Agnieszka Kumor pour Radio France Internationale.
0: Et c'était le journal de Fabrice Legrier. Il est 8h13 à Paris, 6h13 en temps universel. À suivre dans quelques minutes, notre grand invité international, Sir Thomas Drew, ambassadeur du Royaume-Uni en France. Arnaud Pontus parlera avec lui de la coalition des volontaires pour l'Ukraine. C'est

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2: La mode est aux jupes courtes et blazers bien repassés, l'été sera donc 60s. Cette semaine, 1961. En janvier, la trompette de Bert Karmfert nous accompagnait avec Wonderland by Night sur tous nos slows. Et en février, on troquait la trompette contre de la guitare électrique, mais tout doux quand même. Ça restait dans le slow avec The Chagrels, Will You Love Me Tomorrow.

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7: C'était quand j'avais 10 ans, dans ces alentours-là. Je me rappelle, c'était. On partait en vacances, c'était pendant les grandes vacances, et ce dont je me rappelle le plus, c'est parce que je montais à l'avant dans la voiture. Par là, encore, c'était la première fois. Avec mes parents, on part à Boulogne-sur-Mer. On a une petite maison de vacances là-bas. Et du coup, on y va. Le chemin, tout ça. Et ce qui me semblait bizarre, c'est que l'agencement de notre maison, les rideaux, l'armoire et tout ça, était pas habituel, en gros. En gros, normalement... c'est plutôt fermé, alors que là on voit quelque chose qui est ouvert et enfin c'est étrange. Du coup on s'inquiète pas, on se dit que quelqu'un a peut-être malencontreusement ouvert ou ce qui m'a le plus perturbé, c'est que on s'est endormi on a dormi aussi facilement que ça. Je me réveille en pleine nuit et j'entends en entendant du bruit. Et ce que j'entends, c'est que j'entends mes parents qui poussaient des gémissements, en gros. Donc du coup, je rentre dans la chambre, j'ouvre, et là je vois une troisième personne. Je vois une troisième personne qui était en train de les... extorquer. Du coup, là j'ai... J'ai descendu doucement et je suis parti appeler la police. Et après, la police est venue et ça s'est bien passé.

attouchement pervers. Olé ! 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
3: En éveil, peut-être, au cas où il passerait peut-être quelque chose. Dormir d'un œil, si on peut dire, peut-être. Ben, moi, ça m'arrivait quand mon père était de permanence, ben, en 43-44, qu'il s'en allait comme ça. Et moi, je dormais avec maman. Et c'est marrant parce que je sentais le chef de la famille, vous voyez. C'était pas maman le chef de la famille, c'était moi. Et j'avais 10 ans. Et je dormais alors là que d'un œil parce que j'écoutais tout ce qui pouvait se passer au cas où on viendrait frapper à notre porte. Et oui, moi j'ai vécu ça assez longtemps.
4: Quand vos enfants sortaient, vous deviez dormir
5: le soir, enfin c'était...
6: Ah ouais, mais
4: vous deviez dormir un peu en gendarme.
6: Ils ne sortaient pas beaucoup, les jeunes, à ce moment-là. Moi, c'est loin, moi, quand même. Alors, les jeunes n'avaient pas la liberté qu'ils ont
3: maintenant. Aujourd'hui, moi, ma fille, c'est pareil, elle sortait pas tellement la nuit.
6: Mes filles, elles ne sont jamais beaucoup sorties. J'ai plus dormi en gendarme, je vais revenir, c'est la période de la guerre, parce que j'avais peur. C'est ça. C'est là la période où j'ai plus dormi en gendarme. Mais après, avec mon mari malade, c'est sûr, j'ai dormi en gendarme.
3: Oui, bon, ça,
6: voilà,
3: sûr.
6: C'est des cas comme ça.
7: Quand mon mari a eu son cancer, toutes les 2 heures, de jour comme de nuit, il fallait que je sois vraiment apte à être près de lui. Alors...
3: plus récemment, moi j'ai dormi en gendarme aussi quand ma sœur a été opérée de la hanche. J'avais été chez eux pour aider un petit peu à la maison et tout. Et c'était pour l'aider à se lever la nuit pour aller faire pipi. C'est ridicule ce que je dis. Mais j'écoutais d'une oreille pour savoir si elle... je l'entendais vouloir se lever pour aller la chercher, pour aller l'emmener faire pipi la nuit. Vous savez, moi j'ai perdu le sommeil à la mort de ma mère. J'ai pas retrouvé le sommeil qu'on devrait avoir, c'est-à-dire un sommeil paisible. Moi, j'ai depuis 70, voilà.

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1: Bienvenue amis auditeurs, ici en direct du festival Les Trois Éléphants à Laval. Eh bien, on n'est pas promenade Anne d'Allègre, on est au Square de Boston parce que c'est la nouvelle version du festival des Trois Éléphants. Ici, en plein cœur de Laval, on va dire ça, je reprends les phrases de Monsieur le maire, voilà, qui parle du cœur, du centre de la ville. Eh bien, bienvenue en tout cas, on va passer 2 heures avec vous et j'ai avec moi pas toute l'équipe parce que tout le monde n'a pas pu venir, mais j'ai les meilleurs. Et ça, on est bien d'accord. J'ai Monsieur Ladoff. Monsieur Ladoff, bonjour.
2: Bonjour, Monsieur Ilan, comment
1: allez-vous?
2: Bah, moi, ça va.
1: C'est un plaisir de vous retrouver au micro.
2: Très heureux de vous revoir. Vous n'avez presque pas changé. Bah, en plus, je suis à côté de vous, à la droite de Dieu.
1: Ouais. Mon père. Exactement. Et à vos côtés, du coup, Madame Christine.
3: Je suis tellement contente de vous revoir.
1: Voilà, elle est en pleine forme.
3: J'ai bossé mes accents cette année, vous allez voir, c'est extraordinaire.
1: Ça va, Mme Christine?
3: Oui, ouais. Ça va très bien. Je suis très contente aussi de vous revoir et de refaire une petite émission avec vous. C'est chouette, ça fait plaisir.
1: On aura une petite chronique et Mediapart, on peut... Allez, est-ce qu'on peut faire une petite...
3: Depuis la dernière fois qu'on s'est vu, je suis devenue célèbre, je vous raconterai ça.
2: Oh. Bah, on est un tremplin un peu.
1: Vaste sujet. Et puis bien sûr, on a la technique, Monsieur Titinovic qui est avec nous.
4: Ça va bien?
1: Ouais, ah. Ça va.
4: Ouais.
2: Et le son marche.
1: C'est bien pour ça qu'on commence 5 minutes en retard, évidemment.
4: Le son
1: parce
4: marche.
1: Que
4: voilà,
1: avec Monsieur Titinovic, forcément, on commence en retard. Alors vous avez en fond, bien sûr, une fanfare. Parce que,
4: et
1: voilà,
4: oui,
1: on
4: et
1: est
4: c'est
1: au
4: ce
1: cœur.
4: Que j'allais dire, je trouve ça génial de démarrer l'émission avec une reprise de la musique de striptease. De
3: oui,
4: l'émission striptease,
3: exactement.
1: J'ai pas perdu
4: quand on commence. Je trouve que ça nous correspond très bien.
2: Voilà. Ouais. On n'est pas en direct de la fête de la bière de Munich, faut le dire.
3: Et on fera pas de striptease.
1: Tout un programme cet après-midi. On aura normalement à nous rejoindre, il va pas tarder, Emmanuel Tête-Doigt qui est le DAC, donc le directeur des affaires culturelles.
3: Wow.
1: Donc vaste programme avec Monsieur Tête-Doigt pour voir un petit peu, voilà, parler du festival et un petit peu comment tout ça s'est mis en place. On aura à 18h30 la compagnie DBK qui nous parlera d'un projet autour du métier de président de la République, si on peut parler de métier. Enfin, on verra avec eux en tout cas. Un spectacle qui s'est joué à la Périne à 16h. Et donc on pourra échanger avec les artistes qui nous rejoindront donc ici en direct du village. Et puis à 19h, on aura Martha, un duo batterie-violoncelliste, a priori pas mal. Enfin, Monsieur Titinovic
2: qui touche à l'électro.
1: Voilà, a pu écouter tout ça pour nous. Et puis on aura bien sûr le quiz de Monsieur Ladoff. Il nous
2: évidemment
1: parlera du spectacle Five Foot Fingers. Voilà. Excellent spectacle.
2: Bah, qui se déroule en ce moment.
1: Monsieur Ladoff m'a dit hors antenne, c'est l'un des plus beaux spectacles que j'ai vu de ma vie.
2: Ouais. C'est vrai.
1: Et Monsieur Ladoff a
2: 72.
1: Donc vous imaginez bien qu'il en a vu. Donc on va parler de lourd.
2: Un des plus beaux spectacles, des Trois Éléphants.
1: Ah, des Trois Éléphants. Voilà. C'est vrai, j'ai pas précisé.
3: Oui,
1: rapidement, un petit tour tous les deux. Vous avez un peu traîné, j'imagine, parce que l'ouverture du festival, c'était jeudi. Est-ce que vous avez vu des concerts? On parlera peut-être un peu de Foo Fighters. Mais est-ce que, Madame Christine, vous avez vu quoi? L'ambiance un petit peu générale. Ce nouveau site, qu'est-ce que vous en pensez? On a besoin de votre avis, c'est important.
3: Oui, à mon avis, est important.
1: Oui. Ah bah, il compte,
3: alors,
1: il
3: le nouveau site, à vrai dire, je n'avais pas d'avis. J'étais un peu réservée. Puis finalement, je trouve ça sympa. Je trouve ça sympa qu'il y ait plus de spectacles gratuits. Bon, le problème, c'est que moi, je savais pas que ça commençait jeudi. J'ai vu sur Instagram Florian Berco annoncer l'ouverture avec Sam Sauvage, mais je l'ai vu le lendemain. Et vendredi, j'ai voulu venir, je voulais voir Alex Montembeau, et donc je suis arrivée une heure trop tard. J'ai bien bossé. Bon, hier, j'étais pas là, et là, j'arrive, et je trouve ça vraiment super.
1: Ah ouais.
3: L'ambiance est top, en tout cas.
1: Donc, vous passez un super week-end.
3: Un super festival.
1: Monsieur
4: incroyable,
1: Ladoff,
4: Madame Christine.
1: Si on parle un petit peu de ce site ici au Square de Boston.
2: Eh ben, c'est très sympa. Moi, je découvre ce Square de Boston revisité. Ça fait plaisir. On est à l'ombre en plus.
1: Ouais.
2: Les temps qui courent,
1: on n'a pas tout le temps été à l'ombre. Ouais.
2: On n'a pas tout le temps été à l'ombre. Les sites ancestraux, j'ai envie de dire, de Laval ont été conservés avec Avenières, La Périne, le Château, le Châteauneuf.
1: Ouais.
2: J'ai cru comprendre que les spectacles du Châteauneuf avaient été un peu décalés
1: cet après-midi
2: de la météo.
1: Ouais, exactement.
2: Ouais, effectivement, cette place étant très minérale, ça peut être un peu dangereux. Donc moi j'ai vu les Five Foot Fingers hier à 18h, cours du château, on en reparlera plus tard, c'était extraordinaire. J'ai aussi vu tout à l'heure la course hippique qui avait lieu à côté des Halles, c'était très drôle, c'était vraiment très très sympa. Donc voilà, on aime toujours les spectacles de rue, c'est toujours très vivant et c'est ce qui fait l'essence des Trois Éléphants maintenant. Maintenant, nouvelle version, les Trois Éléphants, à quelques concerts payants.
1: au 6x4 théâtre, notamment. Ouais, au théâtre.
2: Au théâtre, au 6x4, si vous arrêtez de me couper la parole, j'allais le dire.
1: C'est vrai.
2: Mais très sympa. Ouf. En tout cas. Bonne ambiance.
1: Je vois ça. Il y a eu aussi une ambiance sur le plateau. Ouais, bien, hein, vous vous rendez compte,
2: ça fait tellement longtemps qu'on ne s'est pas vu.
1: Ça va être sympa. Hein, on va passer. Moi, je ne sais pas si je vais rester jusqu'au bout.
2: Je voulais prévenir Madame Christine, ça continue lundi aussi.
3: J'ai appris ça, ma fille m'a appris ça. Alors, j'ai une petite réserve. Par exemple, j'ai une fille qui a 15 ans et elle est très frustrée parce que c'est vrai que c'était un peu le rendez-vous des lycéens par rapport au concert qu'il y avait. Il y avait quand même une tonalité très, apparemment, je ne sais pas, un plus, je ne sais pas, peut-être un peu rap ou je ne sais. Et ils n'y retrouvent pas forcément cette année leur compte. C'est
4: quel
3: plus
4: dommage.
3: Pointu. Bah oui, mais il en faut pour tous les goûts.
4: Si vous aviez bien regardé le programme, il y avait quand même Aciel et Ness quand même qui étaient.
3: Ouais, mais c'était en payant ça.
4: Ah ben, comme le
3: festival.
4: Ah ben,
3: on parle des lycéens qui n'ont pas d'argent.
2: Oui, mais l'année dernière, c'était payant. Les concerts étaient payants.
3: Ah ouais. Alors, je sais pas pourquoi ça charriait autant de très jeunes. Alors que là, on sent que la moyenne d'âge a un peu monté. On est plus sur du trentenaire, mais.
1: Alors un peu moins hier soir quand il y avait
4: Ino Casablanca.
3: Ah d'accord, ça a attiré les jeunes.
1: Ouais, ouais, okay. Très clairement pas mal de jeunes qui connaissaient très bien l'artiste.
4: Mais comme vous n'étiez pas là, vous n'avez pas.
3: Ah non, parce que je me suis couchée, j'étais trop vieille.
2: Et vous, Monsieur Ilan, alors qu'est-ce que vous avez vu, qu'est-ce que vous ressentez sur cette nouvelle formule?
1: J'ai vu donc Ino Casablanca du coup hier soir, que j'ai trouvé très très bien. J'ai découvert cet artiste et franchement j'ai apprécié ce concert. Voilà. Alors le site pour moi est vraiment très chouette, mais il est chouette parce que là on a une météo qui est très favorable. Oui. Voilà, il faudrait voir un petit peu. Voilà, donc effectivement, il faudra croiser les doigts pour que tous les ans on ait la même météo. Oui. Mais effectivement, j'attends de voir sur des années où effectivement on a une météo un peu moins sympa. Quoi. Alors effectivement, non, le site peut être chouette en cœur de ville et autres, c'est plutôt sympa. Puis en fait, du coup, la gratuité aussi fait que on a un public aussi très divers. Donc voilà, ça c'est plutôt chouette. Et je trouve qu'on garde encore cet esprit des trois éléphants, qui reste là. Donc du coup, c'est plutôt. On est plutôt dans le bon esprit. Donc très très sympa. On est bien d'accord. Et vous, monsieur Titinovitch? Ce site.
4: Ah là, vous avez dit déjà tellement de choses que je ne sais plus quoi rajouter. Non, parce que ce qui me marque vraiment, c'est cet aspect. Alors, c'est un mélange entre le village sur lequel qui était avant Place Anderlecht et qui là maintenant. Et puis le festival, où, en fait. Et les deux sont réunis sur un instant gratuit, donc sur l'aspect gratuité. Et en fait, je trouve que quand même, malgré le changement de lieu, parce que évidemment, qui dit changement dit mécontent, dit on n'est pas de voilà, nanana, et ben il y a quand même eu beaucoup, beaucoup de monde qui se sont déplacés quand même pour venir sur le site ici. Donc, chapeau, moi je trouve que c'est plutôt chouette, c'est un bon début d'une belle transformation parce que on sait que de toute façon, c'était plus tenable financièrement, etc., dans la façon de faire. Donc, c'est le gros défi des festivals actuellement. Ouais. C'est comment est-ce qu'on arrive à se réinventer, comment est-ce qu'on arrive à retrouver une stabilité, quelque chose. Donc, voilà une des pistes qui a l'air d'être plutôt bien partie.
1: Ouais, c'est une belle transformation. Je suis assez d'accord avec vous. En tout cas, pour vers ce nouveau site. En parallèle, donc il y a du monde sur le village, mais je pense qu'il y aura plus de monde peut-être tout à l'heure, puisque vous savez très bien qu'il y a un match de foot actuellement.
3: Oui.
1: Le Stade Lavallois joue contre Rouen. Un match de barrage, pour le maintien ou pas du Stade Lavallois en Ligue 2. Et donc du coup, il y a pas mal de gens, puisque le stade est à guichet fermé. Il y a 10 000 personnes.
3: Ils
1: et
3: vont
1: effectivement,
3: tous arriver après.
1: Si ça se termine bien pour Laval, pour l'instant, ça se passe bien, puisque a priori Laval, enfin c'est pas a priori Laval, mais dans zéro.
3: Ouais.
1: Et donc du coup, peut-être qu'on aurait une marée orange et noire tango à descendre vers le festival Les Trois Éléphants. À voir en tout cas d'ici une petite heure. Voilà, je vous propose de faire une petite pause musicale, si c'est possible.
3: On laisse la fanfare. Hein,
1: ouais, et puis on invite bien évidemment tous les auditeurs à venir nous rejoindre.
3: Ah
1: ici,
3: bah oui.
1: Parce qu'il y a un beau programme en fait qui se prépare ce soir. Parce qu'il y a deux scènes ici en fait. Donc on rappelle, gratuite. Donc du coup, n'hésitez pas à venir faire
3: J'ai
1: un
3: vu
1: tour.
3: Une balance tout à l'heure, un groupe de deux jeunes femmes. Très très sympa, j'ai même cru que c'était le concert.
2: Alors, ils étaient quatre sur scène, mais deux chanteuses.
3: J'ai vu les deux chanteuses, je trouvais que c'était dur pour elles parce qu'il y avait quasiment personne devant et je me suis dit, la vache, elles sont en train de se prendre un four et en fait c'était les balances. Et déjà les balances étaient vraiment très sympas, donc je crois qu'elles jouent vers 19h-19h15. Il doit y avoir Flowers dans leur nom, je suis désolée.
1: C'est
3: pas...
1: Blue Flower. Ouais, à 19h30, exact,
3: tout à fait.
1: Alors après on aura Joe, mais alors vous dites comment on dit Joe
2: Yorkie.
1: Joe Yorkie, hein, c'est ça, 20h15-21h15. Et d'ailleurs on retrouvera
2: musicien de
1: l'interview de Joe Yorky fait par Nicolas. Alors Nicolas, vous le connaissez puisqu'il sévit sur l'émission Transistor sur l'autre radio. Ah. Et il nous rejoindra tout à l'heure, Nicolas, après 19h pour présenter l'interview parce qu'il a eu la chance. Et je sais qu'il est un peu fan de Joe Yorky, de l'avoir rencontré, d'avoir pu échanger avec lui un petit quart d'heure. Et donc du coup, on pourra accueillir Nicolas
4: avec une traduction en direct. Ouais. Oh, yeah. Voilà. Et que je crois d'ailleurs que Joël s'efforce de vite
3: vous
4: faire
3: vous
4: le
3: connaissez
1: voilà. On a un petit montage en direct du coup de cette interview qui s'est fait dans les loges il y a exactement un quart d'heure.
3: Voilà. Il est connu le
1: Joe Yorky? Moi je le connais pas, mais alors
2: dans le milieu du reggae anglais de Wigan.
3: Ah, ok, reggaeton.
1: Ensuite, on aura Sammy Galbi du coup à 21h15 jusqu'à 22h. Et on terminera par Martha. Et Martha, on aura la chance de les avoir nous tout à l'heure. Ils vont nous rejoindre du coup à 19h ici pour échanger un petit peu avec eux sur ce concert qui se déroulera ce soir, on rappelle, ici au Square de Boston. On va écouter peut-être un groupe qui est passé. Pas du tout.
4: Si. Un groupe qui est passé, ouais, justement. On va réécouter un petit peu pour le du premier soir. On va écouter Sam Sauvage.
1: Ah, Sam Sauvage, excellent.

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0: 18h18, le festival des Trois Éléphants en direct du Square de Boston. Amis auditeurs, j'espère que vous passez une agréable soirée. On a notre premier invité, Emmanuel Tête-Doie. Bonsoir.
1: Bonsoir.
0: Vous êtes directeur des affaires culturelles de la ville de Laval et de Laval Agglomération, je me trompe pas?
1: Tout à fait.
0: Ouais. C'est bien comme directeur des affaires culturelles, c'est un peu plus complexe que ça peut-être.
1: Enfin, ouais, ici on appelle ça département culture pour tous.
0: D'accord, ah bah justement, par exemple, culture pour tous. Ici c'est bien marqué, la culture pour tous, puisque sur ce nouveau site du festival Les Trois Éléphants, on est sur de la gratuité et donc on sur une accessibilité pour tous. C'était un peu ça aussi le challenge de ce festival, de ce nouveau festival, de cette nouvelle mouture.
1: Oui, c'est un des paris de la mutation du festival. C'est sûr qu'aujourd'hui, les festivals ont besoin de bouger, changer, surtout les festivals de taille moyenne comme les Trois Éléphants. C'est-à-dire qu'on n'est pas sur des grosses machines. Je ne vais pas vous citer une grosse machine mayonnaise, mais une grosse machine, mais vraiment sur un festival ancré dans son territoire et principalement à destination des habitants du territoire. Et c'est vrai que ce passage à la gratuité, c'est un des gros marqueurs. 80% de spectacles qui sont gratuits. Et on voit depuis jeudi soir, notamment sur le site, on avait l'habitude sur la partie art de la rue de voir cette mixité de population. Et là, maintenant, sur le site de Square de Boston, ne serait-ce que la soirée d'hier soir avec Ino Casablanca et pas que Asfar Shamsi, il y avait vraiment, vraiment des gens qu'on voit pas d'habitude sur les événements culturels plus typés qui accueillent toujours assez souvent, pas toujours, mais assez souvent les mêmes publics.
0: Après deux jours, le bilan donc est plutôt positif.
1: Ah oui, après, il faudra vraiment voir avec les organisateurs.
0: Ouais.
1: Et là, aujourd'hui, notamment sur le site, c'est Poc qui s'occupe calculer le nombre de personnes qui rentrent, le nombre de personnes qui sortent avec des machines très perfectionnées. Donc on verra bien. Après, bien sûr que c'est un vrai pari, notamment de économique sur la question de l'équilibre ce pari de renouvellement du public, de faire en sorte qu'il y ait de plus en plus de Lavallois qui osent pousser les portes, même quand c'est gratuit. Parce que la gratuité ne fait pas tout.
0: Ouais.
1: On voit bien dans la rue, oser passer, oser s'asseoir, oser regarder, passer du temps, c'est pas forcément donné à tout le monde. Et c'est vrai que même si on va devant le site du festival et qu'on dit notamment des jeunes, mais si, c'est gratuit, tu peux rentrer, c'est pas pour ça qu'ils vont forcément passer les portes.
0: Alors comment on accompagne justement le ou les publics à justement forcer un peu ses portes, à rentrer, à être curieux à...
1: Bah déjà on fait du bruit.
0: Ouais, c'est pas mal.
1: C'est-à-dire que là quand même, là depuis deux jours, je sais pas si vous habitez en centre-ville de Laval, mais c'est clair, on sait qu'il se passe quelque chose. Alors ça, pas jusqu'à très très tard, hein, mais quand même, jusqu'à 23h, il y a du bruit, il y a des choses qui se passent.
0: Est-ce que ça passe par de la médiation avec d'autres services de la ville? Est-ce qu'il y a aussi tout ce travail-là qui est fait, j'imagine, peut-être en amont?
1: Oui, ne serait-ce que par tout ce qui est le travail des plus-plus, qui est aussi une des marques qui, elle, n'a pas changé dans le festival et qui est quand même quelque chose qui est très très important dans notre éléphant, c'est-à-dire ce côté très ouvert qui fait que, en ce moment, on entend, nous, en parallèle, la fanfare éphémère qui vient avec son propre public et qui va croiser des gens qui ont juste passé les portes par curiosité et puis d'autres qui savent exactement quel artistes y viennent ce soir, voir ce soir. Et je pense que c'est ça qui fait que ça bouge, c'est en mêlant des énergies différentes.
0: On rappelle les plus-plus, c'est le principe d'une carte blanche en fait à des associations et des collectifs en fait, de pouvoir prendre la main dans le cadre du festival.
1: C'est ça, c'est des initiatives originales qui se passent d'ailleurs pas que sur le site, qui peuvent se passer un peu partout dans Laval, qui vont être le concours de lancer de tong, comme certaines fanfares, comme certaines choses que porte le 11-22 juste à côté, et qui font que toute la ville devient une ville festival. Et je crois que là cette année, le fait de ne plus avoir le site de la place de RC et d'être vraiment venu en hypercentre fait vraiment qu'on est dans une ville festival.
0: Ouais, Florent Berco, le maire, a insisté sur ce cœur de ville justement vraiment dans l'hypercentre pour être vraiment plus proche des citoyens, des habitants. Ça c'est essentiel j'imagine, enfin, c'est vraiment le cœur même du festival sur lequel vous allez vous baser à l'avenir.
1: Oui, après c'est ce qu'on essaye de défendre toute l'année. On est aussi sur une ville qui bosse quand même beaucoup, beaucoup depuis quelques années sur cette question de rapport à l'espace public.
0: Ouais.
1: Et la culture est un vecteur de lien sur l'espace public. Alors après, avec des choses qui peuvent frotter, et l'espace public ça frotte, c'est bien hein, aussi, de pas toujours avoir des trucs hyper tout public sur l'espace public. Ça va poser des questions ou ça va interroger. Mais c'est vrai que là, avec toute la reconfiguration du centre-ville, la transformation de la place du 11 qu'on a inaugurée il y a un an, là, aujourd'hui, il y a aussi bien un petit train et des courses de petits chevaux. Ce midi, je suis passé, il y avait une fanfare qu'on a retrouvée dans plusieurs endroits dans la ville. Et ça, c'est vrai que ça rebondit d'un endroit à un autre. Ça fait des surprises, ça fait des flashs qui font cette vie de festival.
0: Quand on est directeur d'affaires culturelles, comment on vit un festival? Est-ce qu'on va vers les publics? Est-ce qu'on discute avec eux? Est-ce qu'on essaye d'aller écouter un petit peu, de faire des choses?
1: Ouais.
0: Et comment, du coup? Comment ça se traduit?
1: Au bar.
0: Hein, au bar.
1: Alors, non, il y a le bar. Effectivement, il y a le bar, c'est très très utile. Après, ce qui est pas mal aussi, c'est être directeur des affaires culturelles. Moi, je suis là depuis 2 ans. C'est ma troisième édition des Trois Éléphants. La première, je l'ai faite, personne ne me connaissait et j'avais même pas pris mon poste. Là, c'est la deuxième que je vis, donc je commence à connaître quand même un peu plus de monde. Mais je reste encore pas. Voilà, c'est pas forcément l'endroit où je vais retrouver plein de potes ou plein de. Et d'être mêlé au public, d'entendre ce qui se passe. Voilà, j'étais à Mission Président tout à l'heure. D'entendre au sein du public la façon dont les gens réagissent. Ils racontent aussi comment ils sont venus jusque là, ce qu'ils vont voir après. Il y a vraiment toute cette richesse là.
0: Ouais.
1: Puis après, c'est d'être, pour moi en tout cas, c'est d'être aux côtés des équipes tout le long du week-end, voir si tout se passe bien, parce qu'on a quand même finalement pas des si grosses équipes, beaucoup de bénévoles, et heureusement, parce qu'autrement le festival n'existerait pas. Mais que ce soit l'équipe de Poc Poc ou que l'équipe Art de la Rue, on est sur des équipes très réduites. Et c'est des équipes qui font un travail absolument incroyable en si peu de temps. Quand on voit le montage a commencé sous la pluie, en partie le week-end dernier, avec une partie de notre équipe technique de la salle Pau qui est descendue pour faire le montage des scènes. Voilà, donc pour moi, mon boulot, il est d'être présent, d'être avec eux, donner un coup de main s'il faut arroser le public. Ça a été le cas hier sur une partie des spectacles. Et ça, c'est super agréable.
0: Ouais, ils ont pris 20 degrés quand même, entre le lundi, je crois, et puis aujourd'hui.
1: C'est ça, nous aussi.
0: Ouais, il fallait gérer cette température.
2: Non, j'avais une petite question sur le fait que, du coup, pour peut-être clarifier pour les auditeurs aussi, de l'implication des services culturels, c'est qu'aussi vous prenez en charge la partie programmation des arts de rue et vous avez aussi une partie, si je ne me trompe pas, de coproduction.
1: Oui, alors la particularité des Trois Éléphants, c'est que finalement, au bout d'un moment, on oublie qui l'organise. C'est les Trois Éléphants,
0: c'est vrai.
1: Point. Mais effectivement, il y a une organisation bicéphale avec Poc Poc sur toute la partie musicale, plutôt en orientation sur le site ici. Et puis autrement, on a l'équipe du service action culturelle événementielle pilotée par Polo et qui est secondée par Alicia sur la partie Art de la Rue, qui fait de ce moment-là un des moments forts des Arts de la Rue. C'est vrai que entre Laval-Ville et Laval-Aglo, on a une orientation autour des Arts de la Rue qui s'est renforcée au cours des dernières années. Les Trois Éléphants existaient déjà, il y a eu la naissance des Estivales Aglo qui ont lieu l'été. Depuis quelques années aussi, on travaille plutôt aussi en filière, c'est-à-dire que grâce notamment à des fonds de l'État, on accompagne financièrement, mais aussi sur des temps de résidence, un certain nombre de compagnies qui vont venir travailler sur Laval tout le long de l'année. Alors plutôt l'hiver, parce que c'est des Arts de la Rue, et on a un super lieu à l'ASCOMAM qui permet d'être là une semaine, 15 jours pour bosser au chaud pendant l'hiver, les spectacles qui vont sortir. Et là, c'est un des marqueurs pour nous de ce festival cette année, c'est qu'on a quasiment 50% des spectacles d'Arts de la Rue des Trois Éléphants qui sont des coproductions de Laval Aglo.
0: On a une compagnie avec nous, d'ailleurs, on va en profiter, la compagnie DBK, c'est ça? Hop, je te laisse prendre le micro et puis en quelques mots te présenter.
3: Oui, moi je suis Amédée de la compagnie donc DBK, qui est assez voisine, hein, puisque la compagnie est basée à côté d'Angers, dans un charmant village qui s'appelle Montreuil-Juigné, et qui est en effet une compagnie qui est bien soutenue par Laval et Laval Aglo, puisque le spectacle donc, que nous sommes venus présenter, Mission Président, et on l'a créé en partie ici. Voilà. Et en effet, là, l'ASCOMAM, c'est un pur régal pour pouvoir bosser. Le lieu, il est bien adapté aux Arts de la Rue, c'est-à-dire qu'il est dans son jus. Et ça, c'est tant mieux pour les Arts de la Rue. C'est un lieu qui se rapproche justement de l'espace public Et donc c'est c'est super, on est très bien ici.
0: On sait que c'est compliqué pour les compagnies financièrement, enfin voilà, là le fait d'être soutenu
3: ça, c'est un petit peu compliqué, on va dire, dans la région.
0: Ouais. et du coup d'être soutenu par certaines collectivités, j'imagine que c'est voilà.
3: Ben c'est la dernière chose qui reste en fait.
0: Bah ouais.
3: Donc reste le ministère et puis après c'est en effet les municipalités. Et mais il faut pas croire, hein, au niveau des municipalités, ça c'est compliqué aussi. Donc, c'est vrai que, alors, il y a l'histoire du CNAREP, voilà, un petit chapitre du CNAREP. Mais du coup, l'argent du CNAREP est quand même resté, l'argent du ministère est quand même resté sur la région. Et donc, notamment Laval Agglo, je crois, hein, bénéficie de fonds pour pouvoir aider des compagnies. Et donc, c'est nous, notre seule manière d'avoir de la production sur nos créations, quoi. Voilà.
0: Combien de compagnies sont aidées, Emmanuel Tedvan, on l'a peut-être pas dit, mais
3: 72.
1: Ça y est, donc t'en rajoutes. C'est 5 à 7 par an.
0: Par an, ok.
1: Ouais, avec des montants financiers qui vont. Alors, on va des fois jusqu'à une dizaine, mais qui vont de 5 à 10 000 euros par création. On consacre 50 000 euros par an à la
3: production. Merde, j'ai eu moins
1: sur la
3: dernière, la prochaine.
4: C'est le moment de réclamer.
1: Ouais, mais alors on en rajoute avec
3: je reviendrai.
1: Le côté en moyen et ainsi de suite. Après, effectivement, aujourd'hui, c'est ce que tu dis, c'est-à-dire qu'aujourd'hui, on a beaucoup de gens qui viennent frapper à la porte.
0: Ouais.
1: Plutôt une politique de ne pas aller sur des très grosses coproductions, mais d'aider plein de gens. Le fait d'avoir un lieu, on va en plus avoir bientôt un lieu pour pouvoir héberger les artistes pendant les temps de résidence. Okay. C'est un luxe. Après, c'est toujours cette question des moyens financiers. Aujourd'hui, on a des compagnies qu'on accueille dans le festival qui nous disent finalement, vous êtes les seuls coproducteurs. Il faut savoir que les coproductions, c'est ce qui sert à payer les artistes pendant les temps de répétition, si on synthétise, acheter les décors et tout ça. Et donc, pour monter une coproduction, il faut réunir un tour de table qui permette d'avoir cette mise de départ. La compagnie met une partie de la mise et puis après, il y a une mise qui va autour. Et aujourd'hui, quand on amène 3 500, 5 000 euros, on paraît presque des rois. Alors qu'il y a quelques années, dans les arts de la rue, c'est moins fort que dans le spectacle vivant en général, parce que ça a toujours été un peu la dernière roue du carrosse du côté financement. Mmh. Quand on était plutôt sur des coproductions autour de 10 000, 15 000 euros, et ça a commencé à disparaître.
5: Moi j'avais une question du coup, est-ce que vous parlez entre compagnies, enfin c'était pour toi Amédée, pour les auditeurs, est-ce que vous parlez entre compagnies de dire ah il y a Laval, c'est bien, ils soutiennent, ou alors vous gardez ça un peu secret.
3: Il n'y a pas de secret, ça se sait, enfin je veux dire, c'est publiquement reconnu que Laval soutient les arts de la rue, donc puis voilà, enfin clairement sur le territoire il reste, sur les arts de la rue il reste 4 structures, en fait, en gros concrètement, enfin 4,5, 5 on va dire, mais... en fait l'argent de l'État a été réparti sur les structures de Laval, de La Flèche, mais je ne sais pas combien de temps ça va durer,
5: La Flèche un peu dure,
3: Saint-Hilaire-de-Riez et puis le réseau des Ferlantes, donc, voilà. Et puis une structure à Nantes. Et voilà. Mais après autre, je ne crois pas qu'il y ait des villes qui fassent de la coproduction sur le territoire en dehors de ces villes qui sont soutenus un peu par l'État. Enfin, je pense que l'État encourage les villes. Ça fédère quelque chose, ça dynamise, et donc ça permet ça. Mais je pense que sur le territoire, comme ça, je vois pas trop qui pourrait faire. Ouais. Ou alors parce que vraiment une aide. Si il y a quelques réseaux aussi. En Maine-et-Loire, il y a Village en Seine qui peut aider comme ça sur une compagnie.
5: Ponctuellement, quoi.
3: Ponctuellement, ouais.
5: Et alors, il y a quoi comme autre gros festival de... Enfin, je sais pas si on est considéré comme un gros festival d'art de rue, mais il y a quoi comme autre gros...
3: C'est un petit peu pareil que les sous, ça c'est un petit peu compliqué. Les Accroche-Cœurs ne sont plus un festival des arts de la rue depuis quelques années, donc il reste La Flèche encore, mais... Bon, encore, derrière le mot encore, il y a un point d'interrogation. Après, il y a le réseau des Ferlantes qui sont plusieurs villes de la côte vendéenne qui font des choses intéressantes par rapport aux arts de la rue. C'est intéressant parce que c'est aussi un autre public, la Vendée. Et donc ça travaille à la fois sur la déferlante de printemps et puis l'été. Il y a des choses, il y a encore des festivals qui résistent. Je sais que par exemple, Village en Seine a pas mal développé, ils ont une saison en salle, mais aussi maintenant ils ont développé une saison en rue. Mais en gros festival, comme ça, en Pays de la Loire, qu'est-ce qu'il y a? En Sarthe.
4: Mais vous tournez pas qu'en Pays de la Loire.
3: Non, non, non, bien ouais. sûr. Mais ouais. là, si on se concentre oui, un petit peu en local.
0: Sur la région, ouais.
3: Non, non, bah après, des gros festivals, oui, ouais. il en reste encore. Évidemment, il y a toujours Aurillac, Chalon dans la ouais. rue, Sotteville-lès-Rouen, qui sont un peu les trois.
4: Et vous
3: les
4: tournez combien de dates à peu près vous parlons
3: alors,
4: sur alors ce spectacle.
3: Alors, il faut savoir que, par exemple, bon, moi, j'avais une autre compagnie avant qui s'appelait Théâtre à la rue, et voilà, pendant longtemps. Et à l'époque, quand une compagnie faisait 50 compagnies, on disait, ouais, c'est pas mal. Mmh. Et maintenant, aujourd'hui, dans les arts de la rue, quand une compagnie te dit j'ai 25 dates, tu dis wow, la classe ah. ouais, donc c'est ah compliqué. Ouais. Mais nous, on a 35 dates.
4: Waouh, wow, la, ouais, la classe
3: ouais, parce qu'on a juste la chance de faire un bon classe. Spectacle.
4: Bien sûr, mais, c'est ça, la qualité.
3: Non,
4: hein.
3: non, mais voilà, c'est aussi compliqué en termes de diffusion. Il n'y a pas que la production, la diffusion ouais. aussi, c'est un peu compliqué. Ça se resserre, on est vraiment sur un questionnement de bon, bah, la culture, regardez, il y a les zéniths, ça marche très bien. Donc voilà, on est vraiment sur. Sur la productivité et l'équilibre financier, bon, on est sur le capitalisme de la culture en fait clairement, donc ça c'est un peu compliqué, ouais.
4: Ouais.
3: Et là donc les festivals historiques qui peuvent être Épinal, Nevers, Artaud à côté de Toulouse, ils sont encore là, mais en gros les festivals historiques sont encore présents, mais là où il y avait 25 compagnies, il n'y en a plus que 22, et donc du coup ça fait des dizaines et voire des centaines de représentations en moins pour les compagnies, donc ça devient très chaud quoi.
4: Et donc si vous étiez président,
3: si
4: alors
3: j'étais
4: qu'est-ce
3: président,
4: que vous feriez pour changer
3: moi, le président,
4: cette situation
3: le président est tiré au sort et c'est évidemment pas moi.
1: Surtout ne le disons pas, enfin quand on sait, on peut
4: maintenant on peut dire
3: on va jouer à la Salle des Châteaux, je suis sûr qu'il y a des gens de la Salle des Châteaux.
0: Il y a certainement des gens de la Salle des Châteaux, l'histoire des trois éléphants,
3: voilà. Ah bah si j'étais président je démissionnerais aussi immédiatement que je serais élu. Non, genre, ah non, c'est hyper compliqué, quelle horreur. Non, mais en plus, pour parler un peu du spectacle, donc on ne voulait surtout pas faire une critique des hommes politiques parce qu'on trouvait ça déjà tellement facile.
4: Ouais.
3: Et non, au contraire, c'était plus un travail sur quand tu donnes le pouvoir à quelqu'un qui ne l'a pas demandé, qu'est-ce qui se passe et c'est quoi le pouvoir et qu'est-ce que ça donne à quelqu'un le pouvoir. Voilà. Mmh. J'ai eu pas mal d'expériences d'amis qui sont devenus maires et qui, pendant leur mandat, étaient devenus un peu chiants. Et du coup, ça nous avait amusés.
4: Et après,
3: voilà.
4: Quand
3: mais
4: ils n'étaient plus maires, ils sont devenus moins chiants.
3: Ils sont redevenus cool, je te jure. Non,
0: ils critiquaient le maire.
3: C'est dur, non, mais c'est dur. Mais ce n'est pas une critique du tout, on voulait, enfin, puisque tu l'as vu, mais on ne voulait pas du tout faire une critique des élus. On trouvait ça tellement facile.
1: Tu as quand même réussi à faire chanter la Marseillaise à Florian Berco hier.
3: Ouais, apparemment,
1: pendant le spectacle.
3: Je ne l'ai même pas vu, mais je n'étais pas là. Mais
1: ah oui,
3: tu n'étais
1: pas
3: moment-là.
1: Encore non, arrivé.
3: Je n'étais pas là. Mais ouais, le maire a fait chanter la Marseillaise, a appris même la Marseillaise aux enfants de Laval. Comme quoi ça sert d'être maire.
0: Ah bah oui.
5: Et militant.
3: Mais voilà, non, voilà, ce qui nous amusait, c'était plus la notion de citoyenneté. Mmh. Tu vois, parce que c'est tellement facile de dire ah les élus, ah, putain, ils font rien, ils sont chiants. Et ben de se dire, bah vas-y mec.
0: Ok, prends la place, vas-y.
3: Prends la place, quoi.
5: Donc, on voilà, n'a jamais essayé.
3: Voilà. Et après, ça reste un jeu, comme il le dit. Emmanuel Lamantin, on est surtout ici pour passer un bon moment. Et c'est aussi ça. Enfin, tu vois, on n'aime pas trop les spectacles qui essaient de penser à la place des gens. Donc du coup, déjà, voilà. Et puis voilà, l'idée, c'est de s'amuser avec cette notion-là. Évidemment, il se dit des petites choses à droite à gauche. Mais on n'avait surtout pas envie d'être donneur de leçons.
0: Vous interdisez des spectacles, Emmanuel Tedeva, parfois sur la programmation? Est-ce qu'il y a des spectacles?
1: Absolument pas.
0: Ah.
1: Oula.
0: Non, mais c'est
1: pas grave. C'est. Alors. Enfin, je sais pas, moi je trouve que ça fait partie de la responsabilité de la personne qui programme.
0: Ouais.
1: De prendre cette responsabilité-là. Alors on en discute.
0: Okay.
1: Mais ça amène pas une interdiction. Alors si jamais il y avait à avoir interdiction, où on se posait vraiment la question très loin, l'interdiction elle serait discutée au niveau politique.
0: Ouais.
1: Mais en tout cas, okay, pas au niveau technique, pas au niveau des services.
3: Et pourtant, non, mais je veux dire, il y a tellement d'élus, tu vois, en programmation de théâtre sur des villes un peu plus petites où en fait le programmateur vient défendre sa programmation et puis les élus disent ah bah non, pas ça,
0: ouais,
3: ça,
0: ouais,
3: j'aimerais bien.
0: C'était aussi ma question.
3: Tu vois, et moi, en général, quand je suis en discussion avec les élus, je leur dis mais et au niveau des programmes scolaires des écoles primaires, puisque elles sont gérées aussi par la municipalité, qu'est-ce que vous gérez un petit peu les contenus C'est la même chose en culture, tu as des gens compétents que tu as embauchés pour ça, laisse-les bosser quoi.
5: Pas toujours.
3: Pas c'est toujours.
1: C'est facile.
3: Je suis d'accord, Polo est pas
5: alors
3: toujours
5: pas
3: compétent.
1: Toi, non. Alors là, tu profites du fait qu'il soit coincé, place du Château-Neuf, qui m'ait demandé d'être
3: j'en
1: là.
3: Profite.
1: Et donc, ce sera d'y répéter. Non, mais les les professionnels qui sont là pour programmer, c'est leur boulot d'avoir vu X spectacles, de se dire j'ai besoin de travailler sur un équilibre. C'est vrai que l'année dernière, quand Polo, donc on bossait ensemble depuis un an, il vient me voir et il me dit j'ai quand même une question, j'ai programmé l'EPD et Jouir, des spectacles de l'année dernière. Est-ce que tu penses que ça... Voilà, je lui dis, tu les as programmés. Pourquoi ? Il me dit, pour moi, c'est les deux meilleurs spectacles que j'ai vus cette année. Donc je dis, donc déjà, il n'y a pas de question.
0: Ouais.
1: Et ensuite, la seule chose qu'on a à faire...
5: Amédée pas d'accord.
3: J'ai adoré le PD.
1: Les goûts et les couleurs. Donc... je te dis la seule chose, c'est que effectivement on bosse pour une collectivité, on doit en informer les élus, on en discute, on explique les questions de la programmation. Après, ce que je trouve très intelligent dans sa programmation des Trois Éléphants, c'est qu'on a des lieux et des endroits à repérer pour différents types de spectacles. Ouais. C'est sûr que quand on a des spectacles dans la cour du château, comme celui qui est en train d'avoir lieu là maintenant, et qu'il y a 1000, 1200, 1300 personnes avec des familles, avec des tout petits bouts, on ne met pas le PD à cet endroit-là. Et d'abord, ça durait 2h30, donc c'était une façon de perdre des gens.
3: Et encore que le PD, au final.
1: Au final, non.
3: Ça passe, tu vois. C'est,
1: et en plus, comme c'est un spectacle en déambulation, il y avait des gens spectateurs de la déambulation des spectateurs. Donc ça amenait une vision beaucoup plus large. Donc non, et puis après, en tout cas, moi, depuis que je suis arrivé, ça ne s'est jamais posé comme question avec les politiques avec qui on travaille, de cette question de censure. Moi, je trouve qu'aujourd'hui, on a un plus grand danger qui est notre autocensure.
4: Oui.
1: Et pas la censure... en tout cas, ici, pas la censure du politique, parce qu'on en débat et on a des élus avec qui on peut en discuter.
0: Parce qu'il y a du débat, justement,
1: Mais c'est plutôt de se dire, est-ce que j'ai envie de me prendre la tête, de porter, d'accompagner telle ou telle chose. Et on a des alertes comme partout. Alors, c'est pas arrivé dans les arts de la rue sur Laval depuis 2-3 ans, mais dans d'autres programmations, on a des alertes, des moments ou des spectacles qui peuvent être un peu... questionnant, où on a des publics qui décident de ne pas venir.
5: Patrick Bruel est devenu un problème pour les programmateurs.
4: On en parlera tout à l'heure.
3: Sincèrement, le public, il a changé aussi des arts de la rue.
0: Ah ouais ? Alors ça, c'est intéressant.
3: Carrément.
0: C'est-à-dire ?
3: Eh ben, j'ai l'impression, enfin, c'est un sentiment juste d'acteur. Hein. Peut-être que les gens ne seraient pas d'accord.
0: Sentiment de terrain, quoi.
3: Bon, déjà, je pense qu'à une époque, c'était un peu le public. Quand tu faisais une vanne de gauche, t'avais l'impression que t'étais en famille. Oui. Tu vois ce que je veux dire ?
0: Okay.
3: Eh ben c'est plus le cas.
4: Ouais.
3: Je le ressens par exemple, tu sais, quand je dis dans le spectacle, je spoil, mais quand je dis je vais choisir une personne qui a une sensibilité de gauche, eh ben avant tout le monde aurait fait
0: ouais.
3: Tu vois, un peu bêtement, hein, j'avoue.
5: Mais tout le monde, les gens de gauche sont des cons,
3: un peu les magots.
1: Dis juste après aussi que le centre c'est la droite, hein, donc.
4: ce qui est vrai, ce qui est vrai. Hein.
3: Arrêtons de se voiler la face. et maintenant tu sens que il y a encore un tout petit peu ça, mais c'est plus du tout. Donc ça, ça a changé. Et l'autre chose, bon, ça à la rigueur, très bien. Si les gens de droite viennent voir des spectacles de rue, très bien.
0: Ouais,
3: mais autre chose a changé. C'est que à force de gueuler ta haine bêtement sur les réseaux sociaux, et ben petit à petit, cette prise de parole un peu sans nuance et eh bien elle se déplace dans l'espace public. Et des fois, on a des retours de gens sur une phrase, tu vois, où t'as envie de leur dire, détends-toi, quoi, tu vois. C'est-à-dire que espèce de, c'est-à-dire
5: on a le droit de pas être d'accord avec
3: ouais,
5: le propos.
3: Ouais, tu vois,
5: en fait,
3: ça te fait pas rire, mais arrête de venir me.
5: C'est parce que ça
3: fait sur une phrase.
0: Et ça, tu le retrouves sur les réseaux et les gens vont allumer.
3: Mais tu vois,
0: le truc,
3: un peu comme cette espèce de liberté des réseaux sociaux, c'était un peu. Mais liberté, je l'entends, hein, tu vois, je ne suis pas sûr qu'elle soit tout le temps positive, cette liberté-là d'avoir la haine comme ça.
5: Il y a un cadre légal.
3: Ouais, tu vois, et bien qu'elle se déplace un peu dans l'espace de public. Et c'est étonnant. Ouais, j'ai été confronté à des trucs hyper étonnants.
1: En même temps, c'est pas mal parce que ça veut dire qu'il y a vraiment tout le monde. Tu vois, il y a un moment aussi dans le spectacle...
3: Même les blaireaux, ils sont là. Quoi.
1: dans le spectacle, dans les arts de la rue, dans les grands festivals, avec les publics spécialisés qui viennent voir tous les spectacles, qui ont leurs petits pliants et qui vont passer de l'un à l'autre, qui savent exactement où faire la queue pour rentrer, où se mettre, on n'a pas les gens qui tombent là par hasard...
3: Ça se passe en effet pas dans les grands festivals, ça, tu vois, c'est sur des dates isolées.
1: Qui viennent en famille, qui viennent. Et effectivement, nous, on l'a pas trop sur les Trois Éléphants, où il y a une culture du spectacle vivant ou les, ouais. et du spectacle art de la rue avec, en conservant une mixité, mais par contre sur notre programmation des estivales où on va les vendredis soirs partout dans l'aglo pendant l'été, effectivement on peut avoir des réactions de ce type là des gens qui ne savent pas forcément comment gérer leur marmot pendant le temps de spectacle.
6: Ça a toujours été
1: de façon très très forte.
5: Et les animaux, c'est pareil.
1: Et les animaux, on est amené à poser la question
4: les enfants,
1: d'interdire les chiens.
4: Parfois. Ouais. C'est un positionnement personnel.
0: Oui, parce qu'un chien bien élevé.
4: Un chien, bon. Et encore.
6: Non, mais je suis d'accord, c'est très bien. Mais c'est juste le sentiment un petit peu individualiste de dire là, tu me dis un truc qui me va pas, tout de suite je fais.
1: Alors que je suis en collectif.
6: Ouais, toi, t'as envie de dire, mais. On t'a rien demandé, mec, c'est moi qui ai un cachet. C'est pas toi, tais-toi.
1: Moi je suis payé, toi.
6: Tu payes, je suis payé pour te dire ces conneries-là.
5: Mais alors, moi j'ai vu, j'étais au spectacle des Five Foot Fingers cours du château hier. Standing ovation à la fin du spectacle. Non, mais je n'avais jamais vu ça. Alors, c'est vrai que le message était.
6: C'est du cirque, bon, alors évidemment.
5: Il était très chaud, les gens étaient contents que ça se termine, surtout. Non, non, mais en fait, justement, parce que le message porté, justement, c'était pour défendre l'art de rue. Voilà. Ah oui. Alors je suis désolé parce que ça.
6: C'est
5: ça
6: très bien le cirque.
5: Ils sont gentils.
6: Ils sont jeunes, ils ont des.
5: Ils ont pas craché.
1: Ils sont aussi jeunes.
6: Ah oui, commence à souffrir, ouais.
5: Mais moi j'avais une question pour toi, Médé.
6: C'est de moins en moins élégant.
5: Est-ce que du coup, est-ce que tu profites des festivals pour aller voir d'autres spectacles où t'es trop dans ton planning de préparation?
6: Là, j'ai rien vu, mais j'avais pas le temps. Si je suis allé voir le petit train parce que c'est mon collègue et j'avais jamais vu dans le petit train. Mais là, j'ai pas eu le temps. Hein. J'ai bien bossé.
5: Comment ça se passe, toi, une journée de festival? Parce que tu joues à 16h. Enfin, tu jouais à 16h.
6: Bah, il y a goûter à 10h. Voilà, après, déjà. À midi, on mange. après, il y a Anka à 16h.
5: Les étirements, c'est important.
6: Non. Non, mais j'ai vu un spectacle. En fait, j'ai vu le spectacle. J'ai vu un spectacle presque. J'étais en train de démonter en même temps que je regardais. Donc, c'est bon. Voilà, mais j'ai vu vraiment la fin. Qui était à la Périne parce qu'ils étaient à côté de nous. Quoi. Mais non, c'est allé vite hein, quand même. Hier, c'était hyper vite. La journée est passée assez vite.
5: Ouais, c'est ça. Vous n'avez pas vraiment le temps de.
6: Non, mais après, non, en festival, c'est quand même assez. Ça dépend à l'heure où tu joues. Mais comme nous, on est un spectacle de milieu de journée. En général, en journée, c'est mort. Et le soir, on va avoir un spectacle. Mais j'aime pas trop, moi, les spectacles. Donc,
4: pareil. Pas...
5: Les autres sont nuls.
0: Là, il tourne bien le spectacle parce que tu disais tout à l'heure pas mal de dates. Vous avez tourné tout l'été,
6: ouais.
0: C'est ça ?
6: Ouais, c'est cool. On est ravis. Ouais, c'est cool. La chance. C'est presque la chance de pouvoir tourner. Ça faisait longtemps que j'avais pas eu une tournée aussi prolifique. Et donc, c'est chouette. Bon, on va faire plein de kilomètres. Ça, c'est moins drôle. Mais
5: avec
6: voilà.
5: Le prix de l'essence, tu veux dire ?
6: Avec le prix de l'essence. Ah, putain.
0: Quand tu dis une tournée si prolifique, tu l'expliques comment, justement, que ce spectacle-là.
6: Non, mais en fait, donc nous, l'année dernière, on a fait Chalon dans la rue, qui est un petit peu le Avignon du théâtre de rue.
0: Ouais.
6: Et ça s'est bien passé.
0: Ok, donc là,
6: Et donc voilà, après, pourquoi ce spectacle-là
0: plus qu'un autre.
6: Voilà, j'en sais rien. Ça, okay.
0: Mais ça suffit.
6: Voilà, nous on sait jamais, hein, tu vois, quand tu fais un spectacle, tu sais pas si quelle réception il va avoir du public. Bon, le public tu t'en rends compte assez rapidement, mais des professionnels c'est encore autre chose, quoi, tu vois. Voilà.
4: Moi je pense que c'est un thème qui passionne, hein, la politique. Hein. Je veux dire, non, mais sans déconner, on en parle en permanence. Le politique au sens noble du terme et les politiques, mais c'est quelque chose qui agite quand même énormément les conversations. Enfin, genre, on est tous dans un moment assez anxiogène. Ça fait vraiment partie de conversations qu'on a, et quel que soit l'âge, hein, y compris chez les très jeunes. Donc, moi je suis pas étonnée qu'a priori, quand je lis la plaquette ou voilà le petit résumé, on se dit tiens, j'ai envie de.
6: Tout le monde a envie de devenir président.
4: Ça, évidemment.
0: Tu parlais de Chalon, le chaînon manquant, vous l'avez déjà fait ou avec la compagnie?
6: Ouais, moi je l'ai fait. Okay. Je l'ai fait deux fois. Je l'ai fait une fois dans la rue, une fois dans la salle. Et c'est mieux de le faire dans la salle. Non, mais c'est un festival de salle. Je pourrais débattre sur la place des Arts de la Rue au Chaînon Manquant.
0: Et ici à Laval ou c'était c'était quand c'était déjà
6: ouais,
0: à Laval,
6: et ben, ouais. En fait, moi, j'ai eu la chance de faire la première année du Chaînon à Laval.
0: À Laval, ok.
6: Et en plus, j'étais la première compagnie à jouer dans une salle de spectacle qui, je crois, ne l'est plus. Qui est redevenu un cinéma, qui était un ancien cinéma.
0: On peut faire un petit peu de pub l'avancée.
6: Et donc j'étais la première compagnie à jouer dans cette salle qui était super par rapport au rapport public, tout
0: mais
6: ça.
0: Mais qui est toujours super.
6: Et c'était super, le Chaînon, ça m'a amené 50 dates derrière. Donc,
4: ah, ouais.
6: Et c'est pas facile à jouer au Chaînon, hein. Tu fais pas le malin.
0: Toujours un soutien de la collectivité.
5: Par rapport à la pression,
0: tu
5: veux
6: dire ? Ouais, pas par la pression, par rapport au public. C'est un public de professionnels, c'est quand même ultra chiant.
4: Exigeant.
6: Et donc, tu as l'impression d'avoir personne en face. Et ça a mis bien 20 minutes avant de se dire, ah si, il y a quelqu'un.
4: Ah ouais.
6: Et,
5: il y a un mec de gauche qui vient de rire, là.
6: Ouais, voilà. Non, mais c'était chouette. Non, mais c'est super. C'est super, voilà.
0: L'articulation, c'est bien trouvée entre les professionnels et le public lavallois sur le Chaînon.
1: Alors...
0: Parce que ça n'a pas été
1: simple. Oui, après, il y a une... Enfin, ça s'est vraiment renforcé l'année dernière justement dans cet équilibre art de la rue et spectacle vivant en salle,
0: ouais.
1: Avec un temps fort art de la rue sur le week-end de fin du Chaînon, qui du côté professionnel n'est pas hyper satisfaisant parce que c'est les compagnies qui viennent jouer sur ce week-end, c'est le moment où les pros qui font la programmation sont partis
0: ouais.
1: Mais
0: ouais.
1: C'est le seul moment où il y a du public pour avoir du public à l'extérieur. Potentiellement.
6: On pourra faire
1: on
6: un débat.
1: Débattre.
6: On peut faire un débat.
0: Allons-y.
1: Tu pourras en débattre avec Antoine, le nouveau directeur artistique du Chaînon. Après, pour nous, c'était important aussi d'avoir une demande vis-à-vis du Chaînon sur ce lien avec, avec les Lavallois qui aussi. Enfin, finalement, ça fait une sorte de mini festival aussi en septembre. Et donc, finalement, entre les trois éléphants, les estivales l'été et le Chaînon avec un week-end assez fort en art de la rue, il y a de quoi se nourrir.
0: Ouais.
1: Après, sur le côté pro et recherche de diffusion pour les compagnies qui viennent en art de la rue pendant le Chaînon, c'est pas efficace. C'est pareil que pour n'importe quelle autre date de diffusion
6: En gros,
1: où on fait venir un ou deux professionnels parce qu'il habite pas loin.
6: Sauf que tu es mal payé. Alors je vais répéter parce qu'on avait censuré mon micro.
4: Comme par hasard. Comme
6: et
4: par
6: je
4: hasard.
6: Disais donc juste que t'es mal payé. Bon, voilà, c'est tout, mais je vais pas lancer. Non, mais bon. Non, mais je comprends la dynamique et tout. Et c'est super, ce festival, il est génial. Mais voilà, en effet, c'est un spectacle de salle en gros. Et bon, il y a un peu d'art de la rue, mais les conditions sont différentes dans l'accès aux pros.
0: Puis
6: et puis, en fait, c'est même pas. C'est hyper dur. C'est que comme les budgets se sont resserrés aussi pour la salle. Moi, quand j'avais joué en rue au Chaînon Manquant, c'était à l'époque avant Laval, loin, ouais, à Figeac. Et j'avais fait un spectacle qui s'était très bien passé. Vraiment, c'était super. Zéro date par le Chaînon. L'année d'après, donc, je joue la succulente histoire de Thomas Farcy, Gisèle d'Objet, ici, 50 dates. Je fais la tournée. Et en arrivant dans les salles, les gens disaient « Ah, mais c'est vous qui faisiez à vendre. Putain, c'était génial, j'adorerais le programmer. » Mais en fait, ils ne le programment pas parce qu'une fois qu'ils ont terminé leur saison en salle, ils n'ont plus de fric et donc ils ne font pas de rue. Donc c'est pour ça aussi, c'est-à-dire que ce n'est pas que le problème de l'orga du festival, c'est que de toute façon, les pros

0: je donne pas mon numéro, mais vous faites le lien. Voilà.
1: Merci en tout cas.
2: Merci,
1: merci
2: à vous.
1: Merci beaucoup. Merci Emmanuel. Merci beaucoup d'être venu sur l'antenne de l'autre radio. C'était un plaisir d'échanger en tout cas avec vous. On se fait une pause musicale et on se retrouve juste après. On aura Martha qui va nous rejoindre. Et bien sûr, on aura aussi Nicolas, puisque Nicolas a eu la chance d'interviewer
3: Joe Yorkie.
1: Voilà. Et on retrouvera cette interview juste après. A tout de suite, amis auditeurs.

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1: C'est irrespirable ici au Festival des Trois Éléphants, mais tout va bien.
2: Si ça, vous voyez
1: pour l'instant, voilà, on croise les doigts, on touche du bois, mais tout va bien.
2: Non. Si vous voyez mes camarades qui sont rivés sur l'écran d'un téléphone portable, on est dans les arrêts de jeu. C'est-à-dire que c'est une pression intense. Est-ce qu'on va rester ou pas en L2?
1: Voilà,
2: moi, je suis sûr que oui.
1: Laval Rouen 1-0. Bon, il reste encore 5 minutes. Donc on
2: aïe, aïe,
1: Nicolas
2: aïe,
1: nous a rejoint, on l'avait dit tout à l'heure. Nicolas, donc du
3: coucou.
1: Coup, qui sévit sur l'émission Transistor et qui a eu la chance tout à l'heure. C'était dans les loges d'interviewer Joe Urquhart,
3: c'est ça.
4: Alors il a eu la chance, mais il a l'honneur d'être dans l'ennui. Et Oli aussi.
1: Oui, alors ça, oui, avant tout.
3: Double honneur.
1: Merci Vincent. Comment ça vous appelez Vincent. Comment ça s'est passé?
3: Non, bah c'était cool. C'est vrai que moi j'ai l'habitude de faire les émissions Transistor, d'accueillir des artistes locaux dans les émissions que je fais sur l'autre radio. Mais je suis aussi un grand fan de reggae et notamment de Joe York, qui est, on dit Joe Yorkie d'ailleurs si on prononce vraiment à l'anglaise, qui est un artiste qui commence à percer sur la scène musicale européenne, on va dire, et sur la scène reggae, mais pas que. Et c'est ça que j'aime beaucoup avec cet artiste, et que on le verra dans l'interview, mais voilà, il touche à plein de registres. Il me racontait, parce que je lui disais que son père était fan de métal, j'avais lu ça dans un interview, et puis il me disait, mais moi aussi je suis fan de métal, j'adore Black Sabbath, voilà. Donc voilà, il nous a annoncé en exclu que son prochain album ne sera pas du tout reggae.
1: Okay.
3: Donc voilà, ça montre un peu
4: ça c'est dans l'ennui.
3: L'étendue du parce que souvent le reggae c'est une musique assez puriste, les gens sont, enfin voilà, on est sur
4: c'est
3: des
4: toujours
3: trucs.
4: Pareil, on peut le dire,
3: et voilà, ça c'est les gens qui aiment pas et qui connaissent pas aussi, donc voilà, ça c'est dit. Donc
2: voilà, on est Bob Marley, hein, c'est bon, on nous attaque pas, hein.
3: Et donc voilà, l'interview était vraiment cool, il nous a accordé du temps alors qu'il est en tournée, qu'il est fatigué, et que voilà,
1: il joue ce soir à 22h,
3: il joue ce soir à 20h15 je crois.
1: Ah ouais, je pensais que c'était plus
4: voilà. Madame Christine sera pas couchée.
3: Je vous encourage à découvrir cet artiste scène.
1: Et on remercie Jeanne qui a fait la traduction du coup.
3: Et voilà, et un grand merci à Jeanne qui a assuré la traduction comme un vrai pro, on se serait cru

0: sur une antenne de Radio France également, c'était parfait. Donc merci à Jeanne Pelloquin qui a assuré la traduction de cette interview.
1: Ah ben c'est parti, on écoute tout de suite.
0: Hello chers auditeurs de l'autre radio, vous me connaissez sans doute sous la casquette de Transistor, mais aujourd'hui j'enfile une autre casquette, celle du fan de reggae en général et de l'artiste Joe York en particulier. Joe York que nous avons la chance d'avoir à notre micro aujourd'hui et que nous aurons le plaisir d'écouter ce soir sur la scène du festival des Trois Éléphants.
2: Hi, it's a pleasure to be here.
0: Impossible pour moi de manquer cette occasion de te rencontrer car ta musique m'accompagne depuis déjà plusieurs années. Depuis sa sortie en 2024, j'écoute en boucle ton magnifique album, dernier album Hopeless, pris sous l'emprise de cette incroyable voix de falsetto qui évoque aux fans de reggae celle de Cedric Minton, des Congos ou de Junior Mervin. Mais ta musique explose largement les frontières du reggae, regardant aussi du côté du dub techno, du rock, de la soul. Avec toi, on est loin des Jarastafari, des gros pétards de ganja et des bonnets vert jaune rouge. Tu démontres qu'on peut faire du reggae sans tomber dans tous les clichés du genre et c'est aussi pour ça qu'on t'aime. First question, tu as grandi à Wigan, au nord-ouest de l'Angleterre. Ton père, fan de métal, écoutait Black Sabbath. Comment le petit blanc que tu étais a découvert le reggae? Et surtout, qu'est-ce qui t'a parlé dans cette musique-là? Qu'est-ce que cette musique elle a réveillé chez toi? Qu'est-ce qu'elle a fait résonner en toi? En gros, pourquoi le reggae?
2: Sure. So, I mean, it kind of came in stages, really. I think, like a lot of people, the first artist that I discovered within the reggae sphere was Bob Marley. Yes. When I was maybe 10 or 11, and around that time, I was listening to metal myself, probably, and starting to get into punk music.
0: Yes.
2: And then, but I came a bit fascinated by this dreadlocked man. Okay. And then interested in Rastafari. What's Rastafari? What's this culture about? And then I guess it kind of took a backseat for a couple of years. And then I really got into punk music. And,
3: Non, it's fine. Oui, il y a eu une influence, une première influence qui venait du reggae, clairement. Et en même temps, cette influence, elle a toujours été nourrie par une esthétique un peu punk, un peu Black Sabbath. Elle a toujours été là et je l'ai cherchée, y compris à travers les références reggae qui m'ont nourrie petit à petit.
0: Et il a parlé aussi du rastafarisme notamment. J'ai entendu que tu disais que tu étais intéressé par les dreadlocks, l'aspect extérieur finalement des rastas.
2: I guess, you know, I was just fascinated, much like I was with the punks, you know, they had these great big Mohicans and stuff.
0: Yes.
2: Maybe there was an interest at that age, an aesthetic interest, but it didn't really stem much further than that. And then a couple of years later...
3: Okay. Il y a eu cet intérêt-là, clairement, et puis c'était aussi un intérêt de jeunesse, c'est-à-dire, enfin, pas que un intérêt de jeunesse, mais clairement, les signes extérieurs du Rastafari, les dreads, les baggies, les couleurs, et en même temps, ça s'est pas que arrêté à ça.
0: Il y a aussi le son. Tu découvres aussi le reggae à Notting Hill, au carnaval de Notting Hill, avec les sound systems, et c'est aussi un choc sonore.
2: I mean, that was a few years later, so I was maybe 13 at this time, and that was my first real, where the music really, really spoke to me. And it was a similar time that I found a connection with the message in reggae music and the message in punk, maybe an anti-establishment.
0: Yes.
3: Okay. Il y a eu une rencontre à cet endroit-là, une espèce de convergence entre ce qui pouvait se passer dans le reggae et ce qui pouvait passer dans le punk. Il y avait des esthétiques convergentes sur le caractère anti-système, sur une mise en question en fait de l'ordre établi. Et là, je m'y suis retrouvée.
0: Et juste pour compléter le début de ta réponse aussi, où tu disais que, juste pour compléter la traduction, qu'il y a eu ce choc de la découverte des sound systems. Et j'avais envie aussi de parler de ta musique qui n'est pas que reggae. Ce n'est pas un artiste qui se limite au strict chant du reggae. Ton premier album, que je lui disais en intro, il s'inspirait de la techno, de la dub techno, de berlinoise, Rhythm and Sound, Burlal Mix. Alors on entendait ça dans ton premier album. Et ensuite, dans le second album, Hopeless, il y a vraiment un mélange entre reggae et soul. T'aimes aussi le doo-wop, la soul des années 60-50. Pourquoi tu mélanges toutes ces esthétiques-là? Pourquoi il y a toutes ces ouvertures? Parce que c'est assez peu habituel, pardon, dans le reggae ou qu'un un genre assez puriste.
2: Sure, yeah. Well, it can be. Well, I'll answer why first. Why? Because I love all these genres and I, you know, I love Jamaican music and it's a real important part of my foundation and my learning and my influence. But it would be inauthentic of me to just do reggae when that isn't just me, if that makes sense.
3: Pour être honnête, je suis d'une part, en fait le truc c'est que j'adore ces genres musicaux et en même temps, pour être tout à fait honnête, ce serait pas authentique et ce serait pas tout à fait sincère ou absolument éthique peut-être de n'assumer qu'un seul de ces genres-là. En fait, moi, mon identité, elle se trouve dans le fait que je puisse les mélanger, et c'est aussi ça qui me donne une légitimité, c'est que je ne suis pas que ça, parce que c'est pas que de là que je parle.
2: Yeah, I guess like I also think you know sometimes we can get a bit stuck when we try too hard to recreate something that came before, and I find it interesting to sometimes look outside of that strict reggae bubble and then come back to the reggae maybe with something a little bit different.
3: On peut se retrouver assez je pense qu'il faut faire attention à pas se retrouver figé en fait dans des genres qu'on admire. On peut les admirer, on peut chercher à les reproduire, mais si on ne cherche à faire que ça, on se retrouve prisonnier, et je pense que c'est important d'explorer d'autres genres et de revenir en fait vers ces styles-là en les enrichissant d'un parcours personnel.
0: Ouais. Et aussi peut-être que tu ne veux pas lasser ton public, peut-être que t'as pas envie de faire toujours la même chose et que les gens se disent « Ah, Joe York, c'est toujours la même chose, it's always the same. »
2: Yeah, sometimes. Yeah, I worry sometimes that, yeah, maybe if they're going to get bored of the same thing, or the opposite, that they're going to be afraid when I do something different. Yeah. You know, my next album that will hopefully be out in November has no reggae.
0: So. Yeah, no reggae at all. Okay. Pas de reggae du tout dans le prochain album.
3: C'est un équilibre délicat parce que oui, d'un côté, je peux parfois avoir peur qu'il se fatigue de mon style. Et d'un autre côté, je peux aussi avoir peur quand j'explore des nouvelles pistes qu'ils ne comprennent pas et qui se détachent. Et de fait, le prochain album qui arrive en novembre, il n'y a pas de reggae dedans.
0: Alors, il y aura quoi dans cet album, dans ce prochain album?
2: I won't say too much, but there is influences from the 60s and there's influences from the 80s. Yeah.
0: Oh, juste ça. Ok. Tu veux pas trop en dévoiler.
3: Je veux pas en dire trop, mais il y aura des influences des années 60 et il y aura des années 80 et je m'en tiens là.
0: Alors, on a beaucoup parlé musique, mais qu'en est-il des paroles aussi? T'abordes souvent des questions politiques ou sociales dans tes chansons. Pour toi, c'est aussi le rôle d'un artiste de parler de ces questions-là, des réalités des classes populaires, par exemple, de dénoncer des injustices. C'est vrai qu'en même temps, c'est aussi une tradition. Ça a toujours été aussi une tradition du reggae.
2: Yeah, so often it will be like a sort of social commentary on maybe UK living, the stuff that I see, stories that I've been told about maybe characters and people, and then I try and frame it a little bit like a story and maybe invent my own characters.
3: La dimension politique, elle est importante dans mes chansons. Elle est influencée par le reggae, certes, et en même temps, ce dont je parle, c'est de la vie aux États-Unis, au Royaume-Uni, pardon, la vie au Royaume-Uni, à quoi ça ressemble, comment est-ce qu'on peut interroger un petit peu des choses très élémentaires, mais qui touchent profondément.
0: Ton dernier album, ça sera la dernière question. Il s'intitule
3: Last Question.
0: Hopeless, désespoir en français. C'est assez fort comme titre quand même. Qu'est-ce qui t'a désespéré autant?
2: Yeah, absolutely. I mean, It's kind of, I guess, like, yeah, on the sort of, on the social level, maybe sometimes a feeling of hopelessness. And then on a more funny level, it's like me feeling kind of hopeless trying to make this album. I accidentally deleted the first draft, so it's kind of a joke as well. Okay. There's one track on there called Dreaming, and that's about me navigating my way through life and having a difficult time doing it. And it's kind of, you know, a bit funny, really. But then there's some serious levels of that hopelessness.
3: Il y a deux sens au mot hopeless en anglais. Il y a clairement le fait de hopeless, c'est le fait de pas avoir d'espoir, et il y a un regard porté sur une situation sociale au Royaume-Uni qui est pas toujours positive et qui m'inquiète. De l'autre, hopeless, c'est aussi une manière de désigner une trajectoire individuelle qui est parfois pas toujours très inspirante pour les autres et qui a un peu d'autodérision. C'est une manière de se regarder soi aussi et de garder un petit peu de un sens de mesure sur ce qu'on est capable de faire soit personnellement sur les choses.
0: Ok, thanks. Merci beaucoup.
2: My pleasure, merci.
0: Merci beaucoup pour cette interview. On te souhaite un très bon concert ce soir aux Trois Éléphants. Encore merci.
3: Thank you.
2: Thank you.

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1: De retour ici au festival des Trois Éléphants, il est 19h11. Amis auditeurs, j'espère que vous passez une agréable soirée. Allez, on rappelle juste rapidement, Laval reste en Ligue 2, voilà, c'est fait. On a suivi le match et donc ça fait plaisir pour tout le monde. On va peut-être avoir quelques spectateurs qui étaient au match qui vont descendre maintenant ici nous rejoindre, Square de Boston, pour profiter des concerts et de cette météo absolument magnifique. On va profiter pour être. On est assez. 4, 5, 7, 8, enfin on est 7 autour de la table, on va faire le quiz. Ah non, peut-être d'abord la chronique de Madame Christine. Parce que Madame Christine quand même est passée dans Mediapart, enfin vous avez un article qui est passé dans Mediapart, c'est ça ?
2: Oui, alors ça c'est pas dur parce qu'à peu près n'importe qui peut avoir un article qui passe dans Mediapart. Ce qui est plus exceptionnel pour moi,
1: alors,
2: c'est,
1: écoutez bien, attention.
2: C'est que donc cet article a été repris par le Huffington Post, qui se fait pas chier en fait, hein, qui va chercher, qui va pomper dans les blogs et les articles d'autres médias pour mettre dans
3: grand l'argent.
2: Article à lui. Mais c'est pas grave, moi je me suis reconnue. Alors évidemment, j'ai signé sous pseudo.
1: Mais bon. On cite votre pseudo dans l'article.
2: Oui, tout à fait. Mon pseudo de plume, tout à fait.
1: De plume.
2: Oui, jingle.
4: La parole est donnée à l'adjointe à l'égalité femmes-hommes.
5: Nous avons en la matière un travail immense.
6: Elle voit
5: à
6: tout en rouge, avec sa bouche.
7: Christine.
8: C'est la fraternité de
7: Christine.
9: Oh, voilà Christine.
7: Wouh.
9: Christine.
10: Oh, yeah.
11: Le vol des portables est arraché. Ça n'existait pas avant que les portables n'existent, vous voyez.
2: Donc voilà, donc je vais vous faire la lecture de mon billet, hein, in extenso.
12: C'est militant.
2: C'est militant. Et ça va très bien avec le jingle. Et donc ça s'intitule « Comment Patrick Bruel piétine mon adolescence ». Il y a quelques mois, comme des milliers de fans ou d'ex-fans de Patrick Bruel, j'ai appris que ce dernier organisait une série de concerts revival pour les 35 ans de la tournée qui avait suivi la sortie de l'album À leur regard en 1989. On était alors au paroxysme de la Bruelmania. Le jeune homme, âgé de 30 ans, faisait hurler les jeunes filles et chantait à tue-tête dans toutes les salles de spectacle de France. J'avais 15 ans et nous étions une bande de lycéennes, 5 exactement, amis à la vie à la mort, réunis autour d'une promesse, on se donnera rendez-vous dans 10 ans. Puis les 10 ans se sont transformés en 20 et bientôt en 30. Et nous avons assisté à l'époque à plusieurs concerts dans différentes villes et par ailleurs, nous sommes toujours restés amis. Et non pas fan, on a eu quand même une longue période sans écouter Patrick Bruel. Mais autant dire que cette tournée souvenir, même si nous avions donc cessé d'écouter notre ancien chanteur favori, était pour nous pile dans le cœur de cible. En plus, il nous l'avait promis, même mise en scène, même orchestration, même chanson, même décor. C'est-à-dire, si je me souviens bien, rien, si ce n'est le chanteur drapé dans son grand imperméable noir et son bandana autour du cou. J'ai obligé la seule amie du groupe qui était en congé au jour et heure dite de la mise en ligne des places à se connecter immédiatement pour prendre nos places. Aucune de nous n'a même pensé à se renseigner du prix, on était emballés. À 14h10, le 10 février, le message tombe dans le groupe WhatsApp copines d'enfance. 5 places achetées, 70€ pièce. Ouch, je n'ai jamais mis aussi cher dans une place de concert. Qu'importe, ma joie à la perspective de ce concert entre amis est assez indescriptible. Je ne sais toujours pas d'ailleurs comment me l'expliquer, mais je suis terriblement impatiente à l'idée de hurler Patrick avec des milliers d'autres femmes de mon âge, de voler encore un peu de jeunesse par cette émulation et même, j'osais dire, dans un bain de sororité que je pressentais enthousiaste. J'ai même fait des blagues sur le fric qu'on pourrait se faire en montant un business de produits pour femmes péri ou préménopausées ou ménopausées à l'entrée des salles. J'ai récupéré un briquet. Franchement, l'interdiction ne m'aurait fait ni chaud ni froid et j'étais à deux doigts de me concocter une playlist de révision. Patatras, mars 2026, Mediapart sort un premier article sur le comportement de Patrick Bruel vis-à-vis des femmes. Des témoignages exposent des faits qui vont de l'agression sexuelle au viol. Mes amis et moi sommes instantanément d'accord, même pas besoin d'en parler. Hors de question de mettre les pieds au concert prévu en octobre à Orléans, qui était la date que nous avions retenue. Les faits relatés laissent entrevoir un mode de fonctionnement et je ne doute pas une seconde que d'autres témoignages n'arrivent pas. C'était avant Flavie Flamand, mais vous voyez, je ne m'étais pas trompée. Ce sera confirmé par d'autres femmes dans Elle quelques semaines plus tard, puis dans la presse belge, puis enfin dans un dernier article glaçant de Mediapart le 7 mai. Une trentaine de femmes au total témoignent. Parmi elles, certaines avaient mon âge au moment de la Bruelle Bagna et de leur agression. Au même âge et au même moment où je rêvais de le rencontrer par hasard, au détour d'une rue, à la sortie d'un concert. À cet âge où une vedette peut être le récipiendaire de tous vos fantasmes naissants. Comme certaines de ses victimes, bien évidemment, mais pas seulement. Hein, beaucoup n'éprouvaient aucune sorte d'attirance pour lui et surtout aucune n'a consenti. J'essaie de me projeter. Le fantasme n'est pas la vie et n'est pas toujours fait pour être exaucé. C'est bien pour ça qu'on se les fabrique. Une jeune fille adolescente rêve d'amour avec son idole. Elle rêve de regards, de tendresse, de scénarios romantiques, de l'infinie impossibilité d'une concrétisation. Pas de sexe, pas de fellation, pas de sodomie. Parce que nous ne sommes des femmes et qu'aucune d'entre nous n'a jamais été totalement épargnée, au moins dans nos songes, au creux de nos lits, vous étiez une forme de consolation, un gentil. Qu'avez-vous fait, monsieur Bruelle? Pourquoi vous, après tous ces autres? Pourquoi, encore une fois, nous pouvons réagir qu'avec le dégoût le plus absolu face aux allégations rapportées? Pour qui nous prenez-vous? Pour qui vous prenez-vous? Je ne vous ai jamais approché, mais je me sens salie, trahie. Quand vous nous disiez que vous nous aimiez sur scène, c'était pour agresser l'une d'entre nous une fois le show terminé. Que sommes-nous pour vous? Des proies, des numéros, des idiotes qui ne pourraient que succomber à votre charme légendaire? Vous salissez tout. À ces femmes que vous avez brisées et qui ont le courage de témoigner, je dis ma gratitude et ma solidarité. À vous et tous vos congénères, petits chefs ou stars de cinéma, journalistes vedettes ou chanteurs, politiques ou metteurs en scène, à vous, hommes aux multiples pouvoirs, je redis que la fête est finie. À vous, Bruelle, je demande l'annulation de votre tournée. Comment pouvez-vous une seconde penser que nous allons venir vous applaudir ou crier votre prénom? Vous me volez mes souvenirs, vous les souillez. Aujourd'hui, nos filles ont l'âge que nous avions quand nous allions vous acclamer. Elles sont bien plus clairvoyantes que nous ne l'étions. Ma fille de 15 ans a été sans concession avec sa mère. Mais comment t'as pu acheter une place alors qu'on savait qu'il avait touché des masseuses? Bah ouais, je sais pas. À cause de vous, en plus du reste, j'ai déçu ma fille. Et écoutez bien, car c'est la seule raison de se réjouir, j'ai aussi déçu mon fils. La jeunesse, garçon et fille, est belle et offre tout son mépris au vieux mâle blanc agresseur que vous êtes. L'histoire vous balayera, mais en attendant, n'oubliez pas de nous rembourser nos places.
3: Vous y allez un peu fort, peut-être, sur le remboursement.
1: Ah, sur le remboursement.
3: Oui, sur le remboursement. Bah oui, sur le remboursement. Moi, j'ai pas fini ma phrase.
2: Ah, mais je lâcherai pas tant qu'il m'aura pas remboursé mon fric.
1: Merci,
2: ce vieux salopard.
1: Merci, madame Christine, pour cette chronique. Et pourquoi Orléans?
7: Fini la bamboche.
2: Orléans, parce que l'une des amies d'enfance était Orléans. C'était avant de savoir qu'il y avait un concert à Laval.
3: Non, mais Orléans?
2: Oui, bah je sais. C'est peut-être une seule date qui n'annulera pas. Oui, effectivement, effectivement.
7: On a des nouvelles, d'ailleurs, de la date de Laval?
1: Non, il y a toujours une date en fait.
2: Franchement,
1: pour l'instant,
2: je crois vraiment qu'il va être obligé sous la pression
1: d'annuler. Oui,
2: non,
1: mais très clairement,
2: les
1: dates vont être annulées. Ouais,
2: mais je vous disais que je peux même plus. En fait, bon, bah, faut que je vide ma playlist. J'en avais quelques-unes, tu sais, dans mes 500 coups de cœur. Je peux même pas fredonner. Je commence, je me dis putain, mais non. Et en fait, tu vois, il piétine mon adolescence. Il me vole des souvenirs. C'est évidemment, c'est rien par rapport à ce qu'ont vécu les femmes en question, mais ça veut tout dire, quoi. C'est un monde qui s'effondre. C'est très bien, mais ce n'est pas sans.
1: On va écouter
7: sans
1: un petit
7: conséquence.
3: Voilà. Qui a le droit? Qui a le droit de faire ça?
1: Qui a le droit, ça va être très bon.
3: Moi, je suis allé voir Patrick il y a 3 ans à Laval, je crois, ou 2-3
2: ans.
3: Je
2: sais, monsieur Ladeuf, je sais.
3: Déjà, j'y allais pas de bon cœur parce que c'était un pari perdu. Et doublement perdu. Je suis désolé.
1: Vous avez passé comme un bon moment?
3: Alors, je me sentais pas à ma place parce que je connaissais pas un dixième des paroles, je pense.
1: D'accord.
3: Donc, mais je me suis dit, bon. Voilà, pari perdu. En plus, le pari n'a pas été honoré par la personne qui l'avait perdu, donc soirée foutue dans tous les sens du terme. Mais c'est pas grave. On va enchaîner maintenant.
1: Ouais, on va rappeler surtout un petit peu la programmation. Oui, parce que c'est vrai qu'on n'en parle pas forcément important. Beaucoup. Et donc, du coup,
7: merci,
1: on va rappeler
7: Madame
1: un petit
7: Christine,
1: peu
7: en tout cas pour ce
1: le programme de ce soir, du coup, ici en direct des Trois Éléphants. Donc, on a Blood Flower qui va débuter d'ici, je ne sais même pas trop quelle heure il est, 19h30.
3: Quelques minutes.
1: D'ici quelques minutes,
3: voilà,
1: exactement.
3: Vous allez les entendre, hein, parce qu'ils sont sur la scène à côté de nous.
1: Joe York qui enchaînera juste derrière, Samy Galbi et Martha. Alors, Martha qui vient venir nous rejoindre. Et je m'interroge un petit peu. Ils ne sont pas là. Donc, si quelqu'un a vu le duo Martha, ils sont les bienvenus ici pour échanger. Après, on va peut-être le laisser, peut-être que comme ils jouent bientôt, peut-être qu'ils ont souhaité rester en loge tranquillement.
2: Ah.
1: se préparer, parce qu'en fait, oui, effectivement, leur concert, si je me trompe pas.
3: Oh, il est tard.
1: Ah non, 22h15, voilà. Donc ils ont encore un petit peu de temps devant eux. Peut-être qu'ils sont en train de déjeuner, de dîner, parce que déjeuner. Bon, Joël, en tout cas, qui est, part en mission ici sur le site.
2: Allez, Joël, hein.
1: Allez, courage, Joël.
2: T'as 3 minutes.
1: Et essayer de trouver Martha.
7: Si vous êtes sur le site et vous entendez quelqu'un qui crie Martha, voilà, c'est Joël.
1: C'est Joël, voilà. Mais il part, en tout cas, il part d'un pas déterminé. On voit bien que là, il sait. Mais il part plutôt vers le bar que vers les loges. Donc, bon, après, voilà, chacun son truc.
3: On sait où sont les artistes.
1: Voilà, on sait où sont les artistes. C'est peut-être comme ça qu'on va les retrouver. Exactement. Et puis, on rappelle en fait que le festival, il y a une programmation aussi demain, puisque demain,
2: oui,
1: voilà, jour férié.
2: C'est ça
1: donc,
2: qui est génial.
3: C'est ça qui est beau.
1: Ça, c'est quand même bien.
2: Ouais.
1: Parce que,
2: c'est
3: une belle initiative de la mairie.
2: Super, ouais.
1: Donc, il y a encore pas mal de rues, hein, de spectacles de rues, en fait, dès demain, voilà, un peu partout dans la ville. Et puis, il y aura une petite boom des kids avec Tiffat, bien
3: 17
1: sûr.
3: À
1: 17h. Ouais, à 17h, 17h, vous direz.
3: J'ai noté.
1: Ah,
3: bah,
1: oui,
2: du coup, il y aura des enfants.
3: Oui.
2: Ah ouais, bon,
1: mais non, c'est bien, okay. On sait qu'on va pas vous trouver là-bas, Christine, ça, c'est bien d'endroit. C'est pas la boum des kids. Big Johanna, et puis on terminera avec. Oh là, mon téléphone s'emballe. On terminera avec Ghost Note. Ouais, on va dire ça comme ça, 1h-20h ici. Et puis,
7: si, si, sûr, c'est ça, plein. C'est Ghost Note.
1: Ghost Note, ouais. Voilà, qui terminera ici.
7: Ça a l'air
1: ici.
7: Vraiment chouette.
1: Et ça a l'air vraiment chouette, et donc ça terminera ces 4 jours de. C'est 5 jours de festival, parce que c'est 5
2: ouais,
1: jours,
2: ça,
1: effectivement.
2: C'est top.
1: Depuis jeudi, avec cette météo absolument incroyable. Ça se remplit, on voit que les gens arrivent tranquillement. Petit à petit, et ça c'est plutôt chouette. Et alors, dans le public, moi j'aime bien, c'est qu'on a un public très éclectique, enfants, petits, grands, grands-parents.
2: Mulet,
1: voilà.
2: Moustache, casquette. Oui, mulet, moustache, casquette.
3: Non.
2: Ah là là.
3: Vous regrettez.
2: C'est les trois en même temps qui.
7: Je
2: voilà.
7: redis
1: le mulet, la casquette.
7: Je redis, madame Christine, hein, vous avez vieilli. Hein, vous avez
2: non,
7: vieilli,
2: non,
7: madame
2: non, j'ai pas vieilli. Non, j'ai pas vieilli,
3: c'est mal. C'est ça que vous
7: voulez. Ah oui, pardon, c'est exactement
2: tout,
7: ça.
2: Pas du tout. Moi je crois que quand on était trentenaire, on était beaucoup plus libre.
1: Moi c'est. Ah oui. Moi c'est la petite dread. La mini dread qui reste. J'avais vu ça. Ça, je veux pas. J'ai vu quelqu'un hier comme ça, j'ai failli lui dire, j'ai dit, ouais. C'est pas possible.
2: Voilà, et vous savez comment on appelle la coiffure des jeunes garçons, des jeunes hommes là, qui ont 18, 24 ans là, on appelait ça le taper, et ben maintenant on appelle ça le brocoli. Et je me demande, monsieur
1: Hilan, si j'ai pas un brocoli.
2: Monsieur Hilan, si vous n'avez pas un début de brocoli. Non, il n'y a pas assez de démarcation.
3: Alors,
2: pas,
3: c'est dégagé derrière les oreilles.
1: Donc je demanderai à mon coiffeur la prochaine
2: ouais,
1: fois.
2: Un brocoli.
1: Un brocoli. J'aimerais voir, je dirais, écoutez, est-ce que vous pouvez me faire un brocoli? Je pense qu'il va peut-être.
3: Ah ben. Et on embrasse votre coiffeur qui a du sacré boulot à chaque fois qu'il vous voit.
1: Oui, bah oui, mais il bosse bien.
2: Il y avait un article dans Le Monde là-dessus, sur les barbiers. C'est l'avantage
1: du vôtre, c'est qu'en fait il est peinard.
3: C'est l'avantage.
1: Ah bah, c'est l'avantage, c'est que vous n'en avez pas.
3: Eh bien, je lui en suis gré.
2: Est-ce que Martha, c'est des jeunes hommes? Est-ce qu'il y a un monsieur avec un bob? Est-ce que c'est Martha?
1: Non, il n'y a pas de genre de Martha.
2: C'est pas Martha.
1: Non, non, il n'y a pas du tout de Martha.
3: Non.
1: Je vais. Non, non. Alors, Mme Christine interpelle l'ensemble du public.
7: Oui, je crois qu'à Mme Christine.
3: Elle se cherche une nouvelle idole.
1: On va écouter Martha, d'ailleurs, pour donner un petit peu l'eau à la bouche avant qu'ils arrivent avec Joël Létro. On va écouter Martha et puis ça va vous donner envie et ça va surtout les faire venir. Donc, on rappelle un duo batterie violoncelle.
7: Violon. Mais du coup, qui font de la techno.
1: Ils font de la techno.
2: C'est
7: vraiment
2: chouette.
1: C'est pour ça qu'ils jouent à 22h.
7: Moi, je vous conseille d'aller voir. Il y a quelques petites vidéos qu'on peut voir aussi sur Internet où on les voit faire. Et franchement, moi, ça m'a vraiment donné envie de.
2: Bah ils ont démulé des casquettes.
1: Et après, je vous promets un quiz.
2: Ah.
1: Si Martin n'est pas là, on fait un quiz.
3: D'anthologie.
7: Parce que
1: un quiz d'anthologie, on va demander aux gens qui veulent jouer avec nous de nous
3: alors
1: rejoindre.
3: Tout le fan club du quiz
1: autour,
3: est invité.
1: On va se mettre autour de la table, on va essayer de
3: la réclamer.
1: Et on va faire un quiz. Allez, à tout de suite.

0: Allez, vas-y, go.
1: Donc, on n'a pas de générique.
2: Tu te lances ? C'est bon ?
0: Ah oui, c'est vrai qu'on n'a pas de générique. Ah, tu peux chanter un truc ? Fais un truc, parce que sinon...
3: Et moi, je suis tombé en esclavage de ce souvenir.
0: Bon, ok. Allez, c'est parti.
4: De retour ici au festival Les Trois Éléphants, mes auditeurs, j'espère que vous passez une agréable soirée.
5: J'aimais bien ce zinzin là de jeune, là, cette musique de jeune, j'ai trouvé ça sympa là, Martha. Là.
4: Martha, c'est
5: pas
4: vachement
5: bien,
4: mais ouais,
3: bien
4: mais
3: mieux que le reggae.
5: Oh, écoute, vraiment.
4: On va faire un petit quiz, monsieur Ladoff, vous avez votre quiz ?
3: Bien sûr.
4: Votre quiz est prêt ?
3: Et on a un jiggle en plus.
4: Alors on a quelques spectateurs qui sont là, si vous voulez vous approcher, vous allez faire le quiz
3: avec
4: nous.
3: Vous avez le droit de jouer avec nous.
4: Approchez-vous, vous allez venir faire le quiz avec nous.
5: Il y a des super trucs à gagner.
4: On va faire un quiz.
3: Il y a un autocollant de l'autre radio à gagner.
4: On va se mettre autour de la table. Ah non, on n'a pas d'autocollant, mince. Allez.
5: Ah mince.
4: Alors je vous présente un peu le concept. Alors on est en direct, évidemment, du festival Les Trois Éléphants et au village.
3: Une
4: et donc on demande
3: mixage
4: à nos spectateurs de s'approcher et ils vont participer au quiz de Monsieur Ladoff.
3: Et on a un super jingle, c'est la première fois qu'on diffuse ce jingle.
4: Alors, vous vous rappelez un peu le contexte pour expliquer à nos spectateurs.
3: Non, d'abord le jingle.
4: Ah, le jingle d'abord.
6: C'est le quiz.
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4: C'est le quiz, quiz, quiz de la Ladoff.
8: Ouais, le quiz de la Ladoff, le quiz de la Ladoff, le quiz de la Ladoff.
6: La la la la la la la la.
3: Et à la fin, je prends une douche.
8: Mais c'est quoi le quiz de la Ladoff ?
4: Monsieur Ladoff, c'est à vous. Expliquez-nous un petit peu le concept parce qu'on a là, on a du monde avec nous qui vont.
5: C'était alors trop
3: déjà,
5: mignon.
3: Déjà, je suis très ému par ce jingle. Ouais. Voilà, on embrasse Elliot qui ne touchera pas un centime de droit d'auteur pour ce jingle.
4: C'est parti. Alors.
3: Alors, c'est un quiz sur des faits d'actualité, mais qui se sont passés il y a quelques années. Voilà. Ouais, vous êtes jeune, mais ça va, c'est en 2024.
4: Donc tout.
3: Ça doit... Parce que je connais les autres, ils ont bossé, ils savent que je vais faire un quiz sur l'actualité, donc ils révisent.
4: Bah ouais, forcément. Actualités. Moi, j'ai passé ma semaine à faire ça.
5: Bah, moi aussi. Hein.
3: Donc une question, quatre propositions, une seule bonne réponse.
4: On fera le tour de chacun pour voir la proposition que vous choisissez. Ouais. On verra quel gagnant. Et moi, je tiens.
5: On joue pas.
4: Ah bah
5: on, joue
4: prendre
5: pas. On fait jouer le public, d'accord. Je joue pas.
4: Ouais, mais on fait jouer le public.
3: Si, vous avez le droit de jouer quand même.
4: Je vais prendre des prénoms. Je vais prendre des prénoms. Alors.
3: Dans le public, on a.
4: Dans le public, on a.
5: Ah, il y a quand même 150 personnes. On va pas prendre les prénoms de tout le monde.
4: Oui, oui. Alors, on va prendre
5: le premier rang.
4: On va prendre le premier rang, les quatre premiers. Alors, on va prendre que quatre personnes. Ouais, parce que sinon, c'est avec 150.
3: C'est beau la radio.
4: Non, s'il vous plaît. S'il vous plaît, tout le monde ne pourra pas jouer.
5: Estelle. Julie.
4: Flo.
5: Manu.
4: Joël. Oui, désolé pour les autres.
3: Joël.
4: Et on ne bouscule pas les gens
5: autres,
4: devant.
5: Désolé. Pardon,
4: voilà, on
5: la
4: reste
5: prochaine
4: calme.
5: Fois.
4: On reviendra l'année prochaine.
3: Voilà, pour les t-shirts dédicacés par Joël, faudra revenir.
5: La folie derrière, ils sont tarés les gens.
4: Alors c'est parti.
3: Ouais, première question. Il y a trois
4: c'est
3: questions,
4: la société,
3: ça va limite.
4: C'est...
5: Que trois questions.
3: Il y a que trois questions. Bah, je me suis dit, on a. Ouais, vous avez été invités.
5: Une fois qu'on a un public.
9: C'est un mini.
4: Allez, c'est parti. Moi, je compte les points.
3: Alors, qu'est-il arrivé à Harold Terrence? Qui a 100 ans, enfin qui avait 100 ans le 8 juin 2024. Hmm. D'accord ? Alors, première réponse, la réponse A.
9: Ah, c'est les QCM, c'est vrai.
3: Voilà, bah oui. Voilà, oui. Quatre réponses,
5: enfin
3: quatre
5: hein.
3: propositions,
5: un
3: une seule bonne réponse.
4: C'est le principe du quiz.
3: Vous avez oublié ? Donc, première réponse, il s'est marié à Jan Zwerlin. Ok.
4: Ça peut être très long, vous allez voir.
3: Ouais, vous allez voir, ça va être très chiant.
5: C'est intéressant en tout cas.
3: Réponse B, il a obtenu son diplôme universitaire en histoire des civilisations.
4: À 100 ans.
3: À 100 ans, voilà. Réponse C, il est le plus vieux chanteur de l'histoire à avoir chanté en festival. Réponse D, il a inventé un robot pour que les enfants hospitalisés puissent poursuivre leurs études.
4: Donc on rappelle, soit il a chanté à 100 ans, soit il est un inventeur,
3: soit
4: il s'est marié,
3: soit il a obtenu son diplôme, soit il est devenu le plus vieux chanteur à chanter en festival, ou soit il a inventé un robot pour chanter avec les enfants hospitalisés.
4: Tout ça à 100 balais.
3: À 100 ans.
4: Waouh.
3: Alors, indice, il n'a pas tout fait.
4: Ah oui.
5: Ah parce qu'il y a plusieurs choix.
3: Non, il n'y a qu'une seule bonne réponse.
4: Qu'une seule bonne réponse. On commence par Estelle.
10: C'est.
3: La réponse Estelle, C, donc il a le plus vieux chanteur au festival.
4: Ok. Julie.
5: Julie
4: Labbé.
5: Julie dit B.
3: Son diplôme universitaire en histoire des civilisations.
5: Flo, il dit quoi B.
4: B.
5: Manu. Moi aussi, je dis la C, parce que bon, normalement, t'as fait un truc en fonction du festival.
3: Parce qu'on est en festival, on a fait un thème sur le
5: festival. Je pense. Oh.
4: Est-ce que c'est possible que la personne qui chante s'arrête?
5: Oui, là, si vous pouvez parler moins fort.
3: Ah bah, c'est Blood...
5: Chantez moins fort, ouais.
3: Foot Blood, bref.
4: Alors, la bonne réponse.
3: Alors, il s'est marié à Jan Zwerlin, parce qu'en fait, Harold Terrain... Alors, il s'est marié en Normandie, en 2024, 80 ans après le débarquement. Il avait participé au débarquement.
5: Ah.
3: Il avait 20 ans à l'époque. Il a même été invité après par Joe Biden et Emmanuel Macron au déjeuner du 80e anniversaire.
4: Donc c'était là ?
3: C'était la réponse A.
4: Ah ouais. Donc bah moi j'avais mis la A moi.
3: Ah.
4: Bah ouais.
3: C'est vrai, bah oui.
4: Là, c'est fou ça. Ok, donc j'ai un point.
5: Ok, donc okay, tu mets donc... des pièges, on a compris.
4: Point alors, pour personne, c'est parti.
3: Il n'y a peut-être pas toujours des pièges, c'est ça le piège.
5: C'est ça le piège.
4: La deuxième et la dernière question.
3: Je ne sais pas si vous connaissez Éric Lepage.
5: Bah oui.
3: Bah oui, il est éleveur bio, laitier, hein. Éleveur laitier bio dans la Manche, on reste en Normandie.
4: Ah oui, Éric Lepage.
3: Et il a une très belle idée pour aider sa fille à trouver un logement parce qu'elle partait étudier sur Paris. Alors qu'est-ce qu'il a fait ? Réponse A, il a organisé un festival dans sa ferme pour récolter des fonds. Réponse B, il a défilé dans les rues de Paris avec une de ses vaches qui portait sur son dos l'annonce de recherche de logement. Réponse C, il a mis une annonce sur ses pots de yaourt qu'il produit lui-même.
4: Ah, ça tient la route.
3: Ou réponse D, il a sollicité son député qui ne siégeait jamais à l'Assemblée nationale pour avoir son logement.
4: Ça, ça peut pas être de vous, ça.
3: Alors...
4: c'est tellement drôle.
3: Alors, je répète. Donc, réponse A, il a organisé un festival dans sa ferme. Réponse B, il a défilé dans les rues de Paris. Réponse C, il a mis une annonce sur ses pots de yaourt. Ou réponse D, il a sollicité son député.
4: Alors, on a C pour Estelle.
5: C
4: Julie.
5: Pour Estelle.
3: Julie, F.
5: B pour Julie, qui prend ça très au sérieux, parce que Julie, elle réfléchit quand même. Flo.
3: La dernière, c'est il a sollicité son député.
5: D. Ouais. Alors, D pour Flo.
4: Manu.
3: Il a défilé avec sa vache dans les rues.
5: Manu, le défilé.
4: Donc, c'est quoi le défilé, c'est là ?
3: Alors, le défilé, c'est la B.
4: Ouais, et moi, j'ai la D aussi. Moi, je suis assez d'accord
3: la
4: avec
3: D
4: Flo.
3: La D pour le député. Monsieur Titinovic, vous ne jouez pas depuis le début ?
9: Eh ben moi, je vais répondre la A.
5: Ouais, moi aussi.
3: La A, il a organisé un festival dans sa ferme. Parce qu'on est en festival. Ouais. On fait un quiz sur le terrain.
5: Et on l'aurait su, on l'aurait su, les autres.
9: Ça sent le piège.
5: On suit l'actu à mort.
9: Mais je saute dans le piège.
4: Alors, vous sautez la réponse, attention.
3: Il a mis une annonce sur ses pots de yaourt.
5: Ah putain.
3: Et ça a marché.
4: Alors, c'était la réponse C.
3: La réponse C. Donc c'est Estelle.
4: Estelle, voilà, Estelle qui prend le premier point et qui prend la tête du
3: qui
4: concours.
3: Qui met un doigt sur l'autocollant
5: Estelle,
3: de l'autre radio
5: qu'on n'a pas.
3: Qu'on a pas
5: ouais,
4: le il y en a un là.
5: Ah.
4: On va pas le décoller. Pas de souci, pas de souci, on va le décoller, on va réussir, on va bien trouver un bout. J'ai un bout de papier moi pour le mettre dessus. Pas de souci. Allez-y, dernière question.
3: Alors, la dernière, voilà. Ça, alors on comme j'aime
4: parce que
3: les
4: je fais un rappel des scores.
9: Ça va si vite,
4: c'est important peut-être.
9: Estelle,
4: Estelle un point et les autres zéro.
5: Ah ok.
3: 1-0-0-0-0.
4: Donc Estelle est en tête.
3: Qui était Magawa?
5: Non, Nagawika.
3: Non, Magawa, justement. Nagawika, bah non, Nagawika, trop facile. C'était un petit indien. Alors, est-ce que Magawa était un rat cambodgien qui a permis de localiser plus d'une centaine d'explosifs? Est-ce que Magawa était une chienne néo-zélandaise retrouvée 2 semaines après avoir chuté d'une cascade de 55 mètres? Est-ce que Magawa était une vache alsacienne inscrite par le maire de Mouche avec 4 autres camarades pour éviter une fermeture de classe dans le village. Enfin, de classe d'une école dans le village.
5: Ah, c'est ça.
3: Ou alors, est-ce que Magawa était une femelle bulldog français élu chien le plus laid du monde?
5: Mais comment vous trouvez toutes ces idées, monsieur Ladoff?
3: Alors, je voudrais juste signaler que les 4 propositions ont existé en vrai.
5: Ah,
3: d'accord.
5: Ok.
3: Mais tout le monde n'était pas Magawa.
5: Vous faites ça avec l'IA?
3: Non, pas du tout.
5: Ah bon?
3: Je vous ai déjà expliqué plusieurs fois, mais...
5: Ouais, non, j'écoute pas.
4: Alors,
3: réponse A, le rat cambodgien qui a permis de localiser des centaines d'explosifs.
4: C'est beau, ça.
3: Réponse B, la chienne néo-zélandaise retrouvée 2 semaines après avoir chuté d'une cascade de 50 mètres. 55 même, selon les organisateurs. Réponse C, une vache alsacienne inscrite par le maire de Mouche avec 4 autres camarades pour sauver la fermeture d'une classe. Et réponse D, la femelle bulldog française est le chien le plus laid du monde. Excusez-moi, Christine.
4: Alors, c'est parti.
3: Alors, Estelle.
4: Estelle elle sait qu'elle a une balle de match parce que elle gagne, donc elle prend son temps. Elle a raison. c'est bien joué.
3: Le rat, stratégiquement, c'est bien joué. La bulldog.
4: Ouais.
5: Le A pour Estelle.
3: Le rat.
4: Ah ouais.
5: Julie.
3: Quand on hésite entre A, C et D, on prend B en général. Parce que...
4: Alors, Julie, il faut faire un choix. Hein. C'est jamais simple.
5: Ouais. C.
4: Ça peut payer.
3: Donc,
4: ça
3: la
4: peut
3: vache
5: payer. Choisir, c'est renoncer. Voilà, j'ai choisir, envie de dire. Hein. Alors, Flo. Donc,
3: le chien de la cascade, 55 mètres en Nouvelle-Zélande.
5: Donc, Emmanu.
3: Le rat.
4: Le rat, c'est A, mais la cascade, c'est
3: combien? La cascade, c'est B. C'est
5: B. Moi, je veux jouer. Hein. Moi, c'est l'ouverture d'école. Hein.
3: L'ouverture d'école. Vous connaissez ma sensibilité sur l'ouverture d'école?
4: Alors, attention, parce que là, on a
3: Attends, monsieur Titinovic n'a pas joué.
4: Ah oui, monsieur Titinovic.
3: Et toi, t'as pas joué non plus.
9: Moi, je vais dire C, parce que je pense que...
3: C'est la vache alsacienne.
9: Ouais.
3: Vous connaissez mon amour pour le combat.
4: Madame Christine, vous avez dit d'école.
5: Moi, j'ai dit la fermeture d'école.
4: C'est C, ça.
5: C'est D.
3: C'est la C, c'est la C.
5: Et par contre, c'est Mouche. Mouche, ça me...
3: Alors, c'est un vrai village alsacien. Tout ça, c'est vrai.
5: Ah, mais vous l'avez pas dit en alsacien. Vous avez dit Mouche, c'est Mouche.
9: C'est Mouche.
4: Ah oui. Ah bah d'accord. Ah bah je prends la C moi. Bah, ouais, c'est, ça change tout. Ah bah évidemment.
3: Pardonnez mon alsacien, j'ai
4: pas allemand moi. Je garde la D. Alors attention parce que on a peut-être une victoire à pas de couture 2-0.
3: La bonne réponse.
4: Attention.
3: Et là, ça va foutre la merde.
5: Ah.
3: La bonne réponse c'est le rat cambodgien, la réponse A, et c'est donc Estelle qui remporte le quiz.
4: Ah bah oui, Estelle qui remporte 2-1 contre Manu.
3: Et voilà. Et désolé Manu,
4: Manu pas loin, Manu.
3: Alors Manu, ça fait quoi d'échouer?
4: Manu il égalise et Estelle a marqué.
3: Parce que les autres ont 0 mais toi t'as 1, c'est dommage.
4: On félicite Estelle quand même 2 sur 3.
5: Bravo Estelle.
3: Parce que donc, tu n'as pas gagné l'autocollant de l'autre radio puisque nous n'en avons pas.
5: Mais non, nous n'avons rien.
3: Mais
4: l'estime de Monsieur Ladoff. Et, voilà.
3: Et le droit de rejouer l'année prochaine, parce qu'on sera là l'année prochaine évidemment.
4: Oui, bien sûr, on remettra en jeu le titre d'Estelle. En tout cas, bravo Estelle. Pour cette belle victoire en tout cas.
3: Merci
4: dans ce
3: à vous
4: de
3: en tout cas. Et puis n'hésitez pas à suivre ma page les quiz de la Dauphe sur tous les réseaux.
5: T'as une page?
3: Toutes les semaines je mets un quiz.
5: T'as une page?
3: Bah oui. Personne ne joue.
5: Mais tu savais toi. Tu rigoles mais c'est
4: non,
5: vrai.
4: Il a une page tout seul. Il fait sa page à lui.
3: Vous savez je suis au chômage. Alors d'ailleurs je cherche un emploi.
4: Oui. Ah non on avait dit pas l'emploi. On parlait pas de.
3: Je suis quizeur. Je fais des quiz.
5: Mais c'est vrai.
3: Non, voilà. C'est pas vrai, y a pas de... vous connaissez mon amour des réseaux sociaux. Moi j'ai pas de réseaux sociaux donc je vais bien. Mentalement je vais bien, je suis sûr.
4: Je vous propose de faire une petite pause musicale et après on se retrouve pour clôturer un petit peu cette émission tranquillement. Voilà. Puisqu'il est 19h39 et donc
3: Laval est toujours en Ligue 2.
5: Et les dames chantent très très fort.
4: Bah ouais, Laval est toujours en Ligue 2. Enfin. Et
3: on écoute quoi?
4: Petite pause, on écoute quoi tiens d'ailleurs?
2: Je vous propose d'écouter Osmo Puccino.
3: Pas du reggae hein.
2: Osmo.
3: Ah ouais.
4: Martin?
5: Quoi?
4: Non, je pensais
3: Martin.
4: Non,
3: c'est pas Martin qui vient d'arriver.
4: Allez, petite pause.

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4: Toujours avec Monsieur Ladoff et Madame Christine ici au Festival des Trois Éléphants. Et l'ennui et au lit, on va dire dernière ligne droite. J'aime bien cette phrase. Dernière ligne droite, on n'est pas loin
5: mais
4: de la fin.
5: Mais quand est-ce qu'on recommence Quand est-ce qu'on recommence l'ennui et au lit?
4: Vous avez un petit coup de cœur pour ce qui passe sur scène, Madame Christine?
5: Oui, c'est très chouette.
4: Ouais,
5: c'est
4: on est bien d'accord.
6: Ça s'appelle
4: Blue Flower, voilà, qui termine à 20h15.
5: Donc
4: en venant rapidement, vous pouvez encore assister à la fin du set. Et c'est vraiment très chouette. D'ailleurs, on va quand même dire sur la programmation, c'est quand même plutôt pas mal. On est plutôt une prog très chouette, assez éclectique.
6: Il y a eu
4: du rap, de la pop, on a eu aussi un peu de punk, enfin de métal même hier soir, et donc non vraiment très chouette.
6: Il y a à boire et à manger.
4: Et du reggae évidemment, puisque
6: on
4: peut pas se passer du reggae. Et donc plutôt un festival en tout cas réussi sur la programmation, et on voit que les spectateurs arrivent de plus en plus sur le site, hein, et qu'il y a de plus en plus de monde. D'ailleurs, je vois pas à peu près combien de personnes on peut avoir.
5: Justement, je me posais vraiment la question. Moi, j'ai connu époque La Salle et Château.
4: Ouais.
5: J'avais fait une édition, mais il y avait un monde. Je vois Titi qui se moque de moi. Mais
6: moi, j'ai jamais fait La Salle et Château, c'est mon regret.
5: Moi, j'habitais pas du tout en Mayenne à l'époque. J'étais jamais venue en Mayenne. Et je peux vous dire, c'est 2005, je crois, je vais avoir Benabar.
4: Ouais. Ah oui, exact.
5: Ouais. Et donc, je viens de Sarthe voir Benabar. Le lieu était magique et il y avait vraiment beaucoup de monde.
3: Rien ne marche dans cette phrase. Elle vient de Sarthe voir Benabar. Mais y a rien qui...
4: Non, mais c'est vrai que le site était absolument magnifique sur la Salle Château, sans faire les anciens combattants ou autre.
5: Mais il y avait beaucoup de monde, et là, j'arrive pas à me rendre compte s'il y a beaucoup de monde par rapport à avant.
4: Il y a beaucoup moins de monde. Non, très clair.
6: Évidemment,
3: ça dépend, parce que parfois, en tout cas, au pic. Hier soir, dans les différentes soirées, le site peut accueillir au maximum 4500 personnes.
5: Ah oui,
4: quand même.
6: Et puis là, il y a plusieurs événements disséminés dans toute la ville, donc c'est dur de compter.
4: 4500 personnes sur le site.
3: Okay.
6: Selon les organisateurs ou selon la police, monsieur?
3: Selon les organisateurs et selon moi.
5: Après, c'est top de voir. Enfin, déjà, quelle chance cette météo, mais c'est génial de voir autant de gens sur des spectacles gratuits. Alors, moi, par contre, là, je suis évidemment ravi de voir qu'il y a autant de spectacles gratuits. Tant mieux, qu'on en profite.
4: En faisant Anciens Combattants, moi j'avais été à la Salle et le concert qui m'a marqué, c'est Assassin, le groupe de rap.
5: Ah ouais,
4: que j'avais vu.
5: Ils étaient venus à la Salle et Château.
4: Ils étaient venus à la Salle et Château.
6: Ils reviennent aussi par 4.
4: C'est vrai?
6: Oui.
4: Ah, je savais pas.
6: Bah là, la saison prochaine. Là.
4: D'accord, j'ai pas vu la prog.
5: Monsieur Idan, il va sauter sur l'occasion là.
4: Bah, je pense que ça va peut-être, à mon avis, être complet très rapidement.
5: Oui,
4: je pense que
5: possible.
4: Ça risque. Ah, bah,
5: j'ai croisé tout à l'heure quelqu'un devant la scène qui me disait. C'était marrant, il me parlait comme si j'étais jeune parce qu'il me dit ici on découvre
6: il t'a tutoyé.
5: Vraiment. Ouais, direct. Ici on découvre vraiment des talents. Eddie De Pretto est passé ici 2 ans avant d'être devenu la grosse star qu'il est. Ici, c'est connu pour découvrir des talents de précurseurs. Et ben moi, je connais quasiment aucun des groupes qui sont passés, mais là, par exemple, les Nanas, là, ce que
6: j'entends,
5: je suis sûr que ça va cartonner, ça.
4: Ouais, alors ça va cartonner. Mais alors moi, j'ai découvert hier. D'ailleurs, j'ai tellement adoré que j'ai pas retenu le nom du groupe. Mais franchement, non, c'était vraiment
6: Inès
4: super bien.
5: Non, du tout.
6: Somme Sauvage aussi, révélation des Victoires de la
5: musique. Il était déjà connu, lui.
6: Oui, mais révélation des Victoires de la musique. On a la chance de le voir à Laval.
5: Ouais, et gratuit, gratuit.
4: Krenoka. Eh ben c'était vachement bien.
5: Ah ouais?
4: Ouais, j'ai trouvé ça super bien. C'était vraiment
6: c'était
4: très chouette.
6: Du reggae?
4: Du tout, j'aime pas le reggae. Nicolas est parti.
5: Personne n'aime le reggae.
4: Non. Mais sympa Nicolas, mais à un moment.
6: Faut... Il reste dans son émission Transistor.
4: Faut savoir qu'il réécoute ses émissions.
5: J'espère
4: après.
5: Qu'il n'écoutera pas, ce que j'allais dire.
6: On l'embrasse, bien sûr.
4: Il réécoute chaque émission, mais on l'embrasse, bien évidemment.
6: On embrasse tout le monde. On embrasse aussi Monsieur Kaya, Monsieur le prêtre qui sont pas là, puis on a une grosse pensée pour Monsieur Ish aussi.
5: Et
6: qu'on embrasse,
4: bien sûr,
6: on embrasse de là où il est au bord de mer.
4: Qui nous écoute du bord de mer.
5: L'année prochaine, ce serait bien que tout le monde soit là, qu'on se fasse un peu une tournée revival,
4: la tournée
5: non, de mais moi j'aimerais bien revoir toutes ces têtes là, Monsieur Blancpain, Monsieur Kaya, Monsieur Yves.
6: Monsieur Blancpain.
4: Là c'est l'émission 5 combattants.
5: Mais les gens qui nous écoutent,
3: on s'excuse auprès des auditeurs.
4: Oui, et puis les gens qui nous écoutent veulent savoir ce que vient Monsieur Blancpain.
5: Le présentateur de Sport Épique m'a dit oui, je devais peut-être faire une émission, mais de toute façon, l'ennui au lit, vous êtes toujours les stars, comme si vous étiez une espèce de légende sur ce festival.
4: Je pense qu'on a mis une empreinte sur le festival des Trois Éléphants.
3: Voilà une émission toujours bien construite.
4: Toujours. En même temps, on va pas se cacher.
6: Fidèle à ses valeurs.
4: Martin n'est pas là. Alors, vous allez faire Martin. Donc, comme moi j'avais préparé des questions, on va quand même faire l'interview.
5: On va faire ça.
4: Ouais, on fait ça. Alors, Ah, on a la chance d'accueillir Martha qui arrive avec nous. Martha, donc un duo, c'est ça?
0: Ouais. Alors, vous appelez... Bonjour.
5: Bonsoir.
4: Non, elle ne dit pas l'accent.
5: Il
4: pas l'accent
5: belge. Il est taquin.
6: J'ai fait l'accent d'Aurillac là.
4: Ah, pardon.
5: On n'est pas belge, hein, on n'est pas belge.
4: Alors, vous appelez comment?
6: Alors, moi, c'est Mar et je vous présente Ta.
4: Bonjour à vous deux. En tout cas, merci d'être venus sur le. Sur le plateau, on peut dire un plateau, modeste plateau.
6: Oui. Voilà. On voit que c'est associatif.
4: Voilà. Vous jouez ce soir à partir de 22h15.
6: 15, c'est ça, exactement.
4: Donc c'est un duo batterie-violon, c'est
5: ça?
4: Oui. Comment a débuté l'histoire?
5: Bah, on s'est rencontrés au conservatoire à Liévin.
6: Voilà.
5: On a eu un coup de foudre musical. Un coup de cœur musical.
6: On n'était que deux dans le conservatoire.
4: Parce que j'ai lu dans Voici que.
5: Non, ça c'est du passé.
4: Okay. On n'ira pas sur ce terrain-là. Voilà.
6: C'est avant le Covid.
5: Ouais.
4: D'accord. Et donc là, il y a un coup de cœur musical et vous
5: même
4: sentez
5: univers,
4: que ça prend.
5: Même univers. Ouais. On écoute.
4: C'est quoi l'univers d'ailleurs? Enfin, c'est quel univers vous écoutez à l'époque?
6: C'est un peu deep side, un peu dark.
5: Yes.
6: Okay. Mais frénétique.
5: Oui.
4: Oui.
6: Et jovial. Il faut ramener de la jovialité
4: dans ce côté dark, jovial, frénétique.
6: Ouais, mais ouais. Justement,
4: vous retrouvez quoi?
5: Underground, je dirais. Ouais.
4: Est-ce que Ta est plutôt le côté dark et vous le côté
6: dark et tatoué?
5: Oui, donc, j'ai été gothique lycéenne, mais j'ai avancé là-dessus.
4: Et comment vous travaillez ensemble? Alors, du coup, il y a cette histoire, cette construction, vous rencontrez, comment on travaille ensemble?
6: Alors, on se voit que 15 minutes tous les deux mois.
4: Ok.
6: Chacun arrive avec ses maquettes.
5: Ouais.
4: Okay.
6: Et après, on fait du bruit. Voilà, tout simplement.
5: On s'est nourri. Non, on s'est nourri pendant ces deux mois. On a vraiment un univers. Moi, j'écoute beaucoup de musique expérimentale.
6: Non, mais on n'est pas chez les Inrock ici. On est chez
5: J'arrive vraiment avec des lignes et je propose à Mar. Et après, il prend pas. Bon, il n'est pas toujours super bien inspiré.
6: Moi,
5: mais...
6: je fais de la batterie, donc je tape. Hein,
4: Mar, qu'est-ce qui te fait choisir justement un son de Ta?
6: C'est l'instinct. L'instinct. J'ai envie de dire. L'instinct, le fait de savoir si ça va marcher ou pas, est-ce que ça va groover?
5: Non, si ça fait sens aussi souvent.
6: Hein. Ah voilà.
4: Ouais.
6: Est-ce que c'est militant?
5: Est-ce que ça fait du lien?
4: Ça allait être ma question, vous l'anticipez un petit peu, l'impression que on se connaît. Vous êtes militant? Vous vous sentez militant? Vous êtes un duo militant?
6: Votre musique est militante?
5: Alors,
6: Tout pour l'argent.
5: Ta est militante et Mar est un gros connard de capitaliste.
4: D'accord. Bon, ce qui fait que ça équilibre un peu le groupe.
5: Exactement.
4: Quoi.
5: Et c'est là
6: le côté un peu deep, un peu dark. Ouais. Et jovial.
4: Ok.
6: Jovial, c'est la droite, c'est
5: et
6: moi.
5: Notre tube Fuck le monde, ouais. Bah, il est un peu né de ça, quoi, de notre rencontre entre deux univers.
6: Fuck le monde avec la reprise Embrasse ta mère aussi.
4: Ok.
5: Oui, c'est vrai.
4: Et ce titre a marché. Il en écoute, là, je regardais tout à l'heure.
6: On a dépassé le million sur Spotify.
4: Oui. Ouais, il y a 3 millions sur Deezer, ça, c'est incroyable.
5: C'est fou.
4: Pour un titre. Comment c'est vu Fuck le monde, faut le trouver quand même.
6: Plus sur Deezer que sur Spotify d'ailleurs.
4: Oui, Fuck le monde, faut le trouver. Comment ça vient
5: Bon, c'est vrai qu'on est tous les deux des Nepo Babies. On a évolué dans un milieu artistique. Nos parents sont reconnus, etc. Mais on a bossé, quoi. On mérite ce qu'on a. Faut pas penser qu'on est des privilégiés.
4: Ouais, rien n'est gratuit, quoi.
6: On n'est pas des fils d'eux.
5: Non.
6: On est forcément des fils d'eux.
4: Mais pas ceux qu'on croit, quoi.
6: De Liévin, surtout.
5: On a bossé, on a bossé. Et du coup, on a beau bosser, être privilégié, mais on se rend compte quand même qu'il y a des gens, tu vois, ils partent pas en vacances et tout. Et on se dit, fuck le monde, quoi.
6: Et puis, il y a des gens qui n'ont pas de talent.
4: Ouais, et fuck
6: ça,
4: le monde.
6: C'est dommage.
4: Quoi.
6: Ou alors, ils n'ont pas trouvé leur talent.
5: Et nous, on a naissance et talent, c'est vrai que du coup.
4: À quoi doit-on s'attendre ce soir sur scène, là, le public des Trois Éléphants qui vous attend? Qu'est-ce qu'on va.
6: Alors, comme c'est un concert gratuit, du bruit. Essentiellement, on n'est pas là pour vendre des CD.
5: Oh Mar, arrête, il est con ce Mar.
4: Oui, donc en fait, quand c'est gratuit, vous
6: devez... En fait, on va lancer une playlist, on va faire semblant de jouer.
5: Non.
6: Et vous allez voir, ça va être génial.
5: Non, pas du tout, on va faire un
6: bœuf. Il y aura peut-être Patrick Sébastien en guest aussi.
5: Non, on va faire un bœuf, on va vraiment s'imprégner d'énergie parce que

0: Bah tout pour l'argent. Donc moi faut encaisser, faut du cachet. Et c'est un peu compliqué en ce moment, mais j'ai des bons appuis politiques. Et j'espère qu'à partir de l'année prochaine, après les élections, écoutez, on verra ce qui va se passer. Mais...
1: Tab, vous chantez un peu sur scène?
2: Vous
1: poussez un peu là. Est-ce que là, on pourrait avoir un petit truc? Est-ce qu'on pourrait écouter
2: un petit grain de voix?
1: Un petit
2: grain de voix.
1: Juste que vous poussiez une petite...
2: Bon, écoutez, je vais chercher...
1: Allez.
2: Je fais une reprise. C'est vrai que j'ai une reprise assez connue de Véronique Sanson.
1: Ça tombe bien, on va pas en mettre. Allez-y.
2: Bah ouais, voilà. Alors attendez. Si tu sais que tu aimes la vie, que tu aimes au fond de moi, me donne toutes ces trompettes, touche, t'emmène du bout de mes doigts. Mais si tu as de la peine, tu sais, des problèmes, ça t'aidera.
0: C'est Garou là,
2: mais
0: la reprise, non?
2: Les autres propres, les autres totata.
3: Petit doute du public.
1: Vachement bien.
2: Ouais.
1: Vous avez vraiment une voix.
0: Vous comprenez,
1: dit, dans
0: c'est, vraiment,
1: pas,
0: ouais.
2: C'est repris en version dark.
3: Vous êtes sûr que c'est pas France Gall?
2: Ça c'est
0: moi aussi,
2: Véronique
0: Sanson.
2: Hein.
3: C'est Véronique
2: Sanson. Hein.
1: Non, a priori, alors on m'a dit à ma droite que c'est.
2: C'est mon métier, hein. C'est mon métier. Je suis chanteuse professionnelle. Hein.
1: Oui. Donc s'il vous plaît,
2: respect,
1: ne fâchez pas ta.
0: Parce que Véronique Sanson, si tu as la vie que tu mènes.
2: Bah, on n'en parle pas. Elle ça va pas là. Elle est hospitalisée, donc on se moque pas parce que peut-être qu'elle est morte.
1: Qu'est-ce qu'on doit vous souhaiter?
2: La séparation très vite.
1: Et pour terminer, que dirait le petit que dirait
4: c'est Véronique Sanson.
1: C'est Véronique Sanson. Vérification,
3: c'est bien. D'accord,
2: c'est bien. C'est Véronique Sanson. J'ai toujours raison, hein, j'ai même pas la peine d'aller vérifier.
1: Que dirait le petit ta à la grande ta et que dirait le petit mar au grand mar?
2: Qu'est-ce que waouh. Si j'avais su que t'en arriverais là.
1: Waouh, c'est beau ça.
0: C'est
1: moi
0: tout.
1: Ça me
2: Je suis ému.
1: Et vous tard
0: Marc encaisse. Encaisse, okay. Prends tout ce qu'il y a à prendre et encaisse.
1: Et vous savez que quand il y en a marre,
0: il y a Jean-Marc Barre.
2: Il y a Balabar. Voilà.
1: Bah, il y a Balabar. Merde, moi c'est la preuve de génération cette histoire. Okay.
0: Ah non, c'est la fin de l'interview, on nous demande d'arrêter.
1: Voilà, merci en tout cas d'être venu avec nous pour cette interview absolument incroyable.
0: Qui restera.
1: Et vous souhaite bon concert ce soir. On va se quitter parce qu'en fait, c'est le moment de se quitter.
3: Merci les auditeurs d'avoir tenu jusque-là.
1: Non, mais ils sont
3: adorables. C'était super, c'était vraiment génial.
1: Bravo. Alors, on embrasse l'auditeur qui nous écoutait encore jusqu'au bout. Et on lui dit bon courage pour la suite.
0: Et on viendra.
1: Il peut se resservir un verre de vin blanc, tout se passe bien. Voilà. Et puis normalement, ça devrait aller. Allez, bonne soirée, à bientôt. C'était
2: l'Inde
1: Miaouli sur le festival Les Trois Éléphants.
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1: Et vraiment,
0: longue vie à l'autre radio.
1: Le festival n'est pas fini. On vous invite vraiment à venir ici, Square de Boston, à Laval. À bientôt. Ciao.
2: Ciao.
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0: 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Si on n'a pas le contact avec les auditeurs, qu'est-ce qu'on va faire? 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
2: La mode est aux jupes courtes et blazers bien repassés, l'été sera donc 60s. Cette semaine, 1961. En janvier, la trompette de Bert Karmfert nous accompagnait avec Wonderland by Night sur tous nos slows. Et en février, on troquait la trompette contre de la guitare électrique, mais tout doux quand même. Hein. Ça restait dans le slow avec The Chagrels, Will You Love Me Tomorrow.

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2: C'était quand j'avais 10 ans, dans ces alentours-là. Je me rappelle, c'était. On partait en vacances, c'était pendant mes grandes vacances, et ce dont je me rappelle le plus, c'est parce que je montais à l'avant dans la voiture. Par l'avant, quand c'était la première fois. Avec mes parents, on part à Boulogne-sur-Mer. On a une petite maison de vacances là-bas. Et du coup, on y va. Le chemin, tout ça. Et ce qui me semblait bizarre, c'est que l'agencement de notre maison, les rideaux, l'armoire et tout ça, était pas habituel, en gros. En gros, normalement, c'est plutôt fermé, alors que là, on voit quelque chose qui est ouvert et... Enfin, c'est étrange. Du coup, on s'inquiète pas, on se dit que quelqu'un a peut-être malencontreusement ouvert ou... Ce qui m'a le plus perturbé, c'est que on s'est endormi... On a dormi aussi facilement que ça. Je me réveille en pleine nuit, et j'entends en entendant du bruit. Ce que j'entends, c'est que j'entends mes parents qui poussaient des gémissements, en gros. Donc du coup, je rentre dans la chambre, j'ouvre, et là, je vois une troisième personne. Je vois une troisième personne qui était en train de les... qui était en train de les extorquer. J'ai descendu doucement et je suis parti appeler la police. Et après, la police est venue et ça s'est bien passé.

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Doc Robert ici au platine, je suis très heureux de vous retrouver pour ce nouvel épisode que l'on enclenche tout de suite avec ce son exhumé des bas-fonds lugubres du New York ténébreux des années 90.

0: All You Need Is Love des Beatles, joué par des morts-vivants. Les Undead, groupe de horror punk, un genre qui mêle le punk et l'imaginaire propre aux films d'horreur. En écoutant ça, je ne peux pas m'empêcher de penser à cette réplique des Inconnus.
1: Vous allez finir par vous aimer les uns les autres, bordel de merde!
0: Ben oui, aimez-vous les uns les autres quand même, c'est la moindre des choses. Bon, vous êtes bien dans Two Beatles or Not To Be, je vous rappelle le principe de l'émission, redécouvrir les Beatles sans rien écouter de leur discographie officielle. Après All You Need Is Love, voici une autre chanson sur l'amour et la paix, Soldier of Love, Lay Down Your Arms, soldat de l'amour, dépose tes armes. Dépose les armes et aime-moi pacifiquement, il n'y a aucune raison pour que tu déclares la guerre à la personne qui t'aime. Une chanson sortie en face B d'un single du chanteur américain Arthur Alexander, passé relativement inaperçu à sa sortie en 62 et dont la grande qualité a été redécouverte plus tard, notamment grâce à une reprise de la part des Beatles. Voici la version d'origine.

Le très talentueux et malheureusement trop méconnu de son vivant, Arthur Alexander. Les Beatles, comme de nombreux confrères, ne s'y trompent pas et en sont fans. En bon mélomane, ils dénichent cette petite perle et l'intègrent à leur répertoire. Ils ne l'enregistrent pas sur leur disque, mais la jouent à l'été 63 dans leur série de prestations en condition du direct sur la BBC. De nombreux critiques louent l'arrangement des Beatles, moins sombre et triste que l'original, et ajoutant de belles harmonies vocales, ainsi que le chant de John Lennon qui démontre qu'il fait un excellent crooner. Soldier of Love, Lay Down Your Arms fait partie des anomalies du catalogue des Fab Four, un remarquable morceau qui n'apparaît pas dans leurs albums et leurs singles. Heureusement, il est passé à la postérité grâce à la compilation Live at the BBC.

Le talent des Beatles pour honorer leurs influences musicales. Ces dernières restent présentes de manière plus ou moins visible tout au long de leur carrière, mais refont clairement surface tout début 69 quand le groupe opère un retour aux sources durant le projet Get Back. Les musiciens y rejouent de nombreuses reprises datant de leur jeunesse et improvisent d'autres créations, et c'est le 9 janvier qu'apparaît subrepticement une mystérieuse chanson dont le nom n'est pas clair, Suzy Parker ou Suzy's Parlor, un bon vieux blues amusant mené par John. Pourquoi mystérieuse ? Parce que sa seule occurrence connue date de ce 9 janvier 1969, qu'aucun des musiciens n'y fait référence dans aucune interview, ni avant ni après, et que pourtant les 4 Beatles sont étonnamment parfaitement en place durant les 2 minutes 30. Est-ce une obscure reprise que le groupe avait l'habitude de jouer auparavant ? Très peu probable, aucun morceau identique et antérieur n'a jamais été déniché, et puis les paroles complètement perchées ressemblent à s'y méprendre à du pur Lennon. Est-ce une composition originale dont les Fab Four étaient déjà familiers ? Peu probable aussi, puisqu'il n'y en a aucune trace ailleurs. Reste une autre hypothèse, une création commune, spontanée et improvisée, basée sur une structure classique de blues, qui illustre les grandes complicités et alchimies qui unissent les 4 de Liverpool.

0: Suzy Parker ou Suzy's Parlour, un morceau pour lequel, fait inhabituel, les quatre membres du groupe sont crédités. Allez tiens, on reste à la même époque, on avance simplement de 3 mois pour se rendre à une séance d'enregistrement qui est, elle aussi, très inhabituelle puisqu'elle constitue l'un des deux seuls purs duos Lennon-McCartney chez les Beatles. Le premier était She's Leaving Home sur l'album Sgt. Pepper où seuls les deux amis chantaient, accompagnés par un ensemble de cordes. Et le second, celui qui nous intéresse, s'appelle The Ballad of John and Yoko. Lennon a écrit la chanson moins d'un mois après son mariage avec Ono et y relate la surmédiatisation de l'événement et la manière dont les deux tourtereaux l'ont utilisé pour promouvoir la paix grâce à leur bed-in à Amsterdam. John est très enthousiaste et très pressé à l'idée d'enregistrer, vient chercher Paul chez lui pour le convaincre de la mettre en boîte sur le champ et le conduit aussitôt au studio. George et Ringo sont indisponibles, qu'à cela ne tienne, Lennon joue la guitare rythmique et la guitare solo, et McCartney prend en charge la basse et la batterie. Les quelques heures de travail constituent une accalmie dans les dissensions croissantes entre les deux vieux amis, un petit moment de connivence où John blague « Joue un peu plus vite, Ringo !» et Paul réplique « Ok, George !» comme on peut l'entendre sur cette version de travail de The Ballad of John and Yoko, la prise numéro 7.
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2: Okay.

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2: John et Paul en 1969. L'alliance légendaire entre ces génies, allez, disons-le, date de 1957, lorsque deux ovnis, deux adolescents qui écrivent eux-mêmes de la musique, se sont rencontrés à 15 et 16 ans et se sont mis à en écrire ensemble. La première de leurs compositions en duo à être publiée s'appelle Love Me Do, jouée par les Beatles en 1962. On va l'entendre, mais tiens, pour changer un peu, à travers une version très transformée, publié en 2006 par un certain DJ BC, qui s'est amusé à mêler avec grand talent les répertoires des Fab Four et des Beastie Boys, figures majeures du hip-hop. Voici son mash-up entre Love Me Do et Hey Ladies, baptisé Ladies Do Love Me.
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On a pu reconnaître ici des éléments de Love Me Do avec son harmonica caractéristique, une chanson qui a marqué le partenariat Lennon-McCartney. Tiens, voici un autre des tout premiers morceaux crédités de la sorte. Love Me Do a été composé en 1958. L'année suivante apparaît Like Dreamers Do, jamais publié par les Beatles. Lennon et McCartney l'offrent en 1964 à un autre groupe anglais, les Applejacks, qui comptent 6 membres, c'est pas courant, et qui n'ont pas eu beaucoup de succès. Voici d'abord un extrait de Like Dreamers Do par les Beatles lors de leur audition ratée chez la maison de disques Decca avant qu'ils ne signent chez EMI.

0: Vous êtes bien dans Two Beatles en Not To Be. On écoute les Beatles autrement, notamment via des reprises. Voici un autre groupe de pop-rock anglaise très célèbre, originaire de la cité voisine de Liverpool, sa grande sœur Manchester. Il s'agit de Oasis. Les frères Gallagher et leurs comparses n'ont jamais caché leur admiration pour les Fab Four. Voici leur réinterprétation d'un titre pas très connu des Beatles, You've Got to Hide Your Love Away, publié en 1995.
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0: sera ça.
1: Les Beatles par Oasis. Des groupes très connus rejouent les Fab Four donc, et à l'autre extrême, des quasi-anonymes s'approprient aussi leur répertoire. Un premier exemple tout de suite avec cette excellente reprise signée par le musicien australien Peter Spiker.

Lady Madonna, très beau jeu de guitare et très belle voix de Peter Spiker. Une autre reprise des Beatles par un musicien confidentiel qui s'est lui aussi enregistré tout seul avec sa guitare et son micro. On reste en Océanie d'ailleurs avec Louis Thomas Irey, originaire d'Indonésie. Voici le titre « Girl ». ».

un arrangement très simple, très réussi de Girl des Beatles. Les filles, tiens, justement, il va en être question maintenant. Pour le reste de l'émission, on va aller à la rencontre d'un groupe de rock révolutionnaire formé par quatre énergumènes de Liverpool au début des années 60. Ce ne sont pas les Beatles. Ces artistes ont parfois été présentés comme les Beatles au féminin, même si c'est dommage de les réduire à ce qualificatif. Mesdames et messieurs, voici l'incroyable histoire des Liverbirds, l'un des tout premiers groupes de rock entièrement féminin de Grande-Bretagne. Mary, Sylvia, Valerie et Pam, toutes quatre issues de la classe ouvrière de Liverpool, comme les Fab Four, ont prouvé qu'il était possible pour les filles, dans la musique populaire, de faire autre chose que du chant, et ont été en cela encouragées contre son gré par John Lennon. C'est Mary McGlory qui est à l'origine de cette aventure. Mary naît juste après la guerre et grandit dans un Liverpool en ruine, au sein d'une famille pauvre qui se tasse dans un appartement trois pièces sans chauffage avec enfants, parents, oncles et grands-parents. Les McGlory, Irlandais catholiques, reçoivent au quotidien de l'aide de la paroisse, ce qui forge la vocation de la jeune fille. Mary conçoit le plan de carrière suivant, devenir bonne sœur pour rendre l'appareil à l'église, après avoir d'abord gagné beaucoup d'argent pour soutenir sa famille. À l'âge de 16 ans, la jeune fille a l'occasion d'aller voir en concert la sensation locale, les Beatles, qui jouent au Cavern Club après avoir sorti leur premier single. C'est la première fois que Mary assiste à un concert où sort danser, et c'est une révélation. Elle annonce tout de go à ses cousines, « Les filles, on va devenir comme eux, on va monter un groupe, et on sera les premières filles à le faire ». Voilà le plan parfait pour la carrière de Mary. Déjà, c'est évident que ça lui rapportera plein de sous, et en plus, ça a l'air très excitant de jouer du rock. L'adolescente court annoncer la nouvelle à ses parents. Oui, d'accord, mais vous savez pas jouer. C'est pas grave, on apprendra. Elle court avec ses comparses dans un magasin de musique acheter la panoplie du parfait groupe de rock. Elle court se faire faire une photo toutes ensemble, court parler de leur groupe un peu partout, et décroche un article dans un magazine musical. Bon, bah voilà, y a plus qu'à apprendre à jouer, et ce sera bon, c'est facile. Les jeunes filles se répartissent les instruments, Mary se choisit la basse, et vous imaginez bien le résultat. Ouh là là, se disent les apprenties rockeuses, ça a pas l'air si évident en fait là. Vous allez me dire que ça paraît bien mal engagé tout ça, mais ne vous inquiétez pas car voilà qu'on sonne à la porte de chez Mary. Deux filles attendent sur le perron. Bonjour, on voudrait parler à Mary, on a lu un article qui dit qu'elle a un groupe. Valerie Jell et Sylvia Sanders aimeraient bien aussi faire partie du premier groupe de rock de filles de Liverpool. Et du coup, elles aimeraient bien aussi passer une audition. Valerie, qui est une bonne guitariste, se rend vite compte qu'elle est en fait la seule musicienne de la bande. Elle se retrousse les manches et se met en tête d'apprendre la musique à tout le monde. Avec une professeure, le groupe commence enfin à progresser. Au fil du temps, ne reste dans le navire que Mary, discrète et calme, on a du mal à imaginer que c'est elle qui a fondé le groupe, Valerie, grande avec de longs cheveux sombres, une frange, une aura intimidante, et Sylvia, petite, souriante, pleine de vitalité, qui s'est attribuée la batterie. Le trio devient un quatuor avec l'arrivée de Pam Birch, une impressionnante géante blonde, très bonne guitariste, elle aussi originaire de Liverpool. Le groupe se baptise alors les Liverbirds, du nom de l'emblème de la ville, un oiseau mythique ressemblant à un cormoran. Et alors que c'est un concert des Beatles qui avait constitué le déclencheur de cette histoire, c'est de nouveau une rencontre avec les Fab Four qui va jouer le rôle d'accélérateur. Celle-ci a lieu au Cavern Club à nouveau, où les Liverbirds sont un jour invités à aller saluer les Beatles dans les loges. Les filles sont ravies, elles tombent sur Lennon et McCartney, et leur sont présentées comme le futur premier groupe féminin de rock du coin. Paul répond « Ah bah tiens, c'est une bonne idée ». John, lui, se retourne, les observe et déclare « Girls don't play guitar. Les filles, ça joue pas de la guitare. » Et les apprenties rockeuses pensent, ben c'est ce qu'on va voir, et repartent encore plus déterminées. Mary, Sylvia, Valerie et Pam s'entraînent inlassablement, passent le plus clair de leur temps libre à répéter, quittent leur job et passent toute leur journée à répéter, quittent leurs petits amis et se consacrent uniquement à la musique. Les efforts finissent par payer et les premiers concerts à être décrochés.

She's About a Mover, une reprise masculinisée de She's About a Mover. Difficile à dire si les Liverbirds sont strictement le premier groupe de rock féminin de Grande-Bretagne, mais en tout cas, elles figurent parmi les toutes premières à s'être engagées sérieusement dans cette voie. Le groupe joue du rock bien rock, et il le fait suffisamment bien pour être repéré par un manager prêt à le payer pour ça et à lui trouver des dates de concert. Et c'est parti pour des tournées dans toute l'Angleterre. Les jeunes filles se produisent un peu partout, et notamment aux côtés des Rolling Stones, dont elles jouent en première partie en novembre 63, et des Kinks, on raconte qu'elles leur ont d'ailleurs prêté leurs instruments pour l'enregistrement de leur tube You Really Got Me en 64, le matériel des garçons ayant été volé juste avant. Aucune date en commun avec les Beatles n'est citée, mais les Liverbirds continuent de les placer comme référence dans leur viseur. Ces quatre-là sont devenus célèbres après tout, pourquoi pas nous ? Pour cela, c'est simple, suivre le chemin tracé par les Fab Four. Mary, Sylvia, Valerie et Pam décident de contacter Brian Epstein, manager des Beatles, et celui-ci se dit intéressé pour les intégrer à son écurie. Mary, Sylvia, Valerie et Pam décident de s'exporter à Hambourg, en Allemagne de l'Ouest, d'où les Beatles sont revenus transformés, the place to be pour qui veut se professionnaliser. Brian Epstein est réticent à cette idée, peu importe, les musiciennes quittent le prestigieux manager et obtiennent une résidence de l'autre côté de la mer du Nord. Le contrat mentionne un engagement de 6 semaines à Hambourg, les Liverbirds y resteront 4 ans. En 1964, quand elles y débarquent, les jeunes filles, dont une future bonne sœur, on le rappelle, se retrouvent un peu interloquées dans le quartier chaud de Hambourg au milieu d'endroits dédiés au sexe sous toutes ses formes, du striptease à la prostitution. Qu'est-ce qu'on fait là en fait ? Heureusement, Mary est vite rassurée, elle vient d'apercevoir une église juste à côté. Ouf, tout va bien. Les quatre filles, habillées comme des garçons, chemisiers boutonnés jusqu'au col et pantalons droits, s'installent fébrilement pour leur premier concert devant ce public bruyant et chahuteur, trois pieds de micro alignés devant, la grande Pam Birch et sa guitare au milieu, partageant le chant principal avec Valerie Jell à gauche, elle aussi à la gratte, Mary McGlory à droite, empoignant calmement sa basse et assurant les chœurs, et Sylvia Saunders installée tout sourire au fond, derrière la batterie. Le public les écoute attentivement, puis les acclame, conquis. Mission accomplie.

Les Liverburns et leur reprise de Diddley Daddy, qui connaissent sous forme de single son petit succès en Allemagne. Oui, parce que le groupe enregistre aussi en studio. Pour leur deuxième album en 65, les musiciennes partent en tournée à travers l'Europe, rencontrent un succès grandissant, attirent les fans dès leur descente d'avion. Mary, Sylvia, Valerie et Pam forment un groupe d'amis soudés, complices qui se soutiennent mutuellement. À chaque étape, la batteuse et les deux guitaristes se soucient de dénicher une église à proximité pour leur petite bassiste catholique. Mais Hambourg reste leur camp de base, elles y sont chez elles, sympathisent avec les prostituées du quartier. Au Star Club, elles rencontrent Jimi Hendrix. Le guitariste les aborde un soir. « Salut, vous êtes les Liverburns ? Laquelle est Mary ? Ah, je te cherchais. On m'a dit que tu roulais les meilleurs joints de Hambourg. » Chuck Berry est aussi de passage. Le manager de ce dernier les invite à venir jouer à Las Vegas. Les Liverburns n'en reviennent pas. Partir aux États-Unis, là où les Beatles ont fait décoller leur carrière internationale ? Bah, évidemment, oui. Quand elles annoncent la nouvelle au gérant de la salle hambourgeoise, le Star Club, ce dernier, qui aimerait bien les garder pour lui et profite un peu de leur naïveté, les prévient « Attention, là-bas ils voudront vous faire jouer seins nus. Mais bon, après c'est vous qui voyez. Hein. »« Ah ben non, alors on va rester ici. » répondent un peu déçus les quatre filles. Le rock'n'roll continue de résonner dans les amplis des Liverburns en Allemagne, et ce ne sont pas que des reprises. La talentueuse Pam Birch écrit et compose également, par exemple, ce « Leave you on loves in the past ».

Et un jour, Sylvia tombe enceinte. La grossesse est très compliquée. Le médecin recommande d'arrêter la batterie pour laisser une chance au bébé. Sylvia se résout, la mort dans l'âme, à quitter le groupe. C'est un moment très triste pour elles toutes. En parallèle, Valérie s'est mise en couple avec le fils d'une riche famille munichoise rencontrée dans le public. Pour son 18e anniversaire,

1968, les jeunes filles de Liverpool ont 22-23 ans. Pam ne s'en remet jamais vraiment et doit gérer des addictions aux drogues et à l'alcool. Elle meurt en 2009, Mary à ses côtés. Valérie, quant à elle, prend soin de son mari malade jusqu'à la mort de ce dernier pendant 26 années éprouvantes. Elle découvre ensuite sa bisexualité et passe des années heureuses avant de décéder en 2016. De son côté, Sylvia se marie et voyage. Et Mary rencontre un charmant Allemand, décide qu'elle n'a plus très envie de rentrer au couvent et fonde une famille à Hambourg. En 2019, une comédie musicale est montée pour raconter l'histoire oubliée des Liverburns. Elle s'intitule « Girls Don't Play Guitar », pour reprendre la sentence de John Lennon. Un événement qui rapproche Mary McGlory et Sylvia Saunders, toutes deux veuves depuis peu. Les deux grands-mères publient leur mémoire à quatre mains en 2024 et réalisent un comeback en mars de la même année, à près de 80 ans, accompagnées de Molly Cutler et Lisa Wright qui interprètent les rôles de Valerie Jell et Pam Birch dans la comédie musicale. Comme chez les Beatles, la bassiste et la batteuse ont survécu au guitariste. C'est bête, se disent les musiciennes. Si ça avait été l'inverse, on aurait pu fusionner les deux groupes. C'est la fin pour aujourd'hui. J'espère que vous aurez apprécié cet éclairage différent sur les Beatles. On se quitte avec les Liverburns en 2024. Love, love, love. À bientôt dans Two Beatles or Not To Be.

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boire à la gourde, suivi de Joseph ou la baleine blanche. Deux textes de Stéphane Padovani sur des lectures de Jean-Albert Mazaud et Thibaut Dubreuil.

boire à la gourde des jours lointains, courir encore un monde désenchanté, garder les yeux ouverts, offrir les derniers mots. Tel est l'espoir tragique des rêveurs rudoyés par la vie, quand l'horizon ne s'ouvre sur rien qu'un amas d'étoiles à la nuit, tombé comme une sentence. Trouver encore, presque par hasard, un chemin lent et sinueux, une sagesse ridée de vieil indien, tandis que la pluie fertilise encore, cautérise la terre de ses promesses menteuses, mythe dévoyé que le vent d'ouest nous aide à porter, fardeau briseur d'épaules et autres vides existentielles, fourbis, fascistes, apocryphes, toutes griffes dehors. Braquer l'après-midi des chiens, les cinq pièces faciles de la curée, dans la mégapole grosse d'ennui, de douleur numérique, de monétisation hardcore et acrie, les chauffeurs de taxi aux moins offrants, les survivants blâmés, les causes perdues, temple ou tombeau, le corps unique, certitude, le grand renfermement. L'absence n'est plus ce qu'elle était au bas-côté d'une route éboulée. Alors au pied d'une montagne pure, plus haute que l'histoire, plus douce au pied des marcheurs, trouver dans l'ascension le lac aux reflets fantômes, mots tremblés ou plonger nos mains dépourvues, nos cœurs saints pressurés dans le bleu sang qui nous fera revivre.

Tu sais, le centre commercial 2D était devenu le refuge de Joseph. Il y venait dès l'ouverture, à 9h tous les matins. Et il y restait jusqu'à la fermeture, 18h30 ou 19h le samedi. Quand il le pouvait, mais c'était assez rare, il s'y laissait enfermer pour la nuit, généralement près des toilettes publiques, où se trouvait aussi le square miniature pour enfants, avec deux arbres véritables, pas bien gros, régulièrement taillés, des eucalyptus, entre lesquels se trouvait un large hamac. Cependant, Joseph avait eu des ennuis déjà avec les gardiens de nuit. Il y avait eu un signalement, sans que Joseph sache vraiment ce qui avait été signalé et à qui. Aussi, préférait-il dormir le plus souvent chez son ex-beau-frère, puisqu'il lui avait laissé un canapé à volonté, et se trouvait rarement chez lui après 20h, pour cause de poker ou rendez-vous érotique. Joseph ne l'aimait pas trop, malgré sa générosité teintée de condescendance. Le trouvait de médiocre compagnie quand ils passaient un moment ensemble. Supportait mal son parfum tapageur, si on peut dire ça d'une odeur, ses blagues et ses bagues bling-bling, sa gourmette ringarde, ses colliers en or, toute une panoplie qui rappelait plutôt la fin des années 70 ou le début des 80s. Quelque chose d'Al Pacino dans Scarface, son film favori. Joseph s'en voulait parfois d'accepter l'hospitalité de ce type, qui en avait fait baver à sa sœur, d'être un peu hypocrite avec lui alors qu'il le méprisait, mais avait-il le choix? La rue, les foyers, c'est toujours l'horreur. Et Joseph n'avait plus d'amis. Son ex-beau-frère était la seule personne qui lui laissait des clés, un gîte, une douche, à défaut d'un couvert. Le centre commercial de D était essentiellement composé d'un hypermarché et de boutiques qui se donnaient des allures bourgeoises sans en avoir la clientèle. Joseph imaginait que le directeur, ou le gérant comme on dit plus souvent aujourd'hui, revenu d'un voyage à Dubaï, avait fantasmé sur les zones commerciales là-bas, dantesques, infernal paradis artificiel où tout était possible, comme une station de ski en plein désert, tous les pétrodollars continuant de couler comme la planète au fond de son abysse. Ce gérant, et ça pouvait être tout à fait une gérante, une directrice, puisque les hommes n'ont pas le monopole de la bêtise la plus crasse, même s'ils sont nombreux et souvent leaders en la matière, le gérant donc avait vu plus gros que le ventre de sa commune et des moyens qu'on lui allouait. Joseph, étrangement, s'y sentait bien. Un tel lieu, à la fois futile, fonctionnel et superficiel, lui semblait convenir à ce stade de sa vie où tout s'était mis entre parenthèses. Aussi, il ne cessait d'arpenter les galeries comme un labyrinthe dont on ne souhaite pas ressortir, un labyrinthe sans minotaure caché, tapis dans l'ombre, puisque le minotaure est devenu le labyrinthe. C'était en fait au cœur de ce dédale qu'il espérait trouver, persuadé qu'il en avait un, son véritable centre, si l'on veut, non commercial, mais battant, vivant. Une sorte de source dans un désert de lumière, néon de spot et néon. Deux ou trois fois, il avait failli localiser l'endroit, très précisément un présentoir de cartes postales qui ne tournait plus devant la maison de la presse. Des cartes que personne n'achetait jamais, qu'on avait sans doute oubliées, tourniquets qu'on sortait quand même machinalement tous les matins. Il y a des habitudes, des gestes tellement enquistés qu'on les refait encore et encore, même quand ils n'ont plus de sens depuis longtemps. En posant sa main sur l'objet, en le faisant tourner, il grinçait agréablement. Joseph avait senti, au contact des cartes sages, poussiéreuses, paysages fades, monuments aux couleurs délavées, combien le monde s'était atrophié en elle. Mais s'attachait quand même à ces rectangles, ces images mortes, désespérément, comme un naufragé à sa planche pourrie. Il avait éprouvé pareille épiphanie près d'un distributeur de chewing-gum, lui aussi totalement passé de mode, déposé là en déco vintage devant l'espace dévolu aux jeux vidéo. Joseph avait voulu glisser une pièce, rien n'était tombé, petit tiroir bloqué. Seul, lui était venu un goût lointain, baiser d'adolescente au lycée. Comment s'appelait-elle déjà, cette jeune fille? Avait-il su son nom?
existait-elle? Or, un matin, Joseph eut vraiment la certitude d'avoir trouvé le cœur qu'il cherchait. C'était sur la vitrine d'un salon de coiffure, le dessin au trait blanc d'une belle baleine. Quel artiste avait tracé cela? Les lignes gracieuses, épurées, l'ébauche d'un courant marin autour d'elle donnait l'impression que la baleine nageait vraiment sous la surface de verre et qu'elle allait bientôt émettre ce son poignant, sorte de vibrato aigu, appel de sirène, auquel on ne peut résister. Aimanté, Joseph poussa la porte, entra dans le salon. Il y faisait bon, il sentait bon entre eau de toilette et shampoing. Un homme d'une soixantaine d'années s'affairait autour d'un crâne presque chauve, comme s'il s'agissait d'une tignasse afro, donnant l'illusion à son client, par le déploiement de ses gestes, de ses instruments, de ses paroles bienveillantes, teintées d'humour, qu'il avait encore des cheveux. Un garçon d'une douzaine d'années attendait sagement son tour, assis près de sa mère, une jolie blonde, à laquelle il ressemblait beaucoup, et qui avait rangé son propre portable pour parler avec lui. Ce que les gamins, de toute évidence, appréciaient. Joseph s'assit en face d'eux, non sans avoir jeté un regard vers l'un des miroirs où il s'était dévisagé. « Une tête à faire peur », se dit-il soudain. Piteux, il préféra regarder ses mains. Ce n'était guère mieux. L'une d'elles, sa droite, portant un pansement assez volumineux. Joseph s'étonna, il n'avait pas le moindre souvenir de cette blessure. Elle était là, pourtant. Le petit blond et sa mère le regardaient avec pitié. Oui, c'était bien cela sans doute qu'il faisait depuis des mois. Pitié, il fallait que ça cesse. Et pourquoi pas commencer par une coupe de cheveux, un rasage de frais. Le petit blond eut vite fini, car le coiffeur rééquilibrait seulement ses longs cheveux, d'une belle souplesse, qui renvoyait Joseph à ses touffes frisottées et aux souvenirs douloureux des coupes au bol de son enfance. Jamais assez courte pour son père, militaire de carrière. Joseph se rappelait ses mèches tombant par grappes, dégringolant sur la serviette comme les grognards de Napoléon à Waterloo, sur la serviette qui serrait trop son cou, une larme étant toujours à deux doigts de couler sur sa joue devant le saccage en route. La pointe des ciseaux piquait souvent son crâne et le rasoir achevait de rougir sa nuque. Oui. Il détestait absolument ses séances de coiffure, les manières rudes et les grosses mains du bonhomme à l'ouvrage, grommelant toujours des choses incompréhensibles. Et ce visage de prisonnier, juvénile bagnard qui se formait peu à peu devant la glace, le révulsait. Seul le consolait un peu, le réjouissait un bref instant les photos de femmes nues dans les vieux exemplaires de lui que le coiffeur laissait invariablement traîner sur sa table basse pour sa clientèle, exclusivement masculine.

ce fut son tour. Le patron, apparemment le seul à œuvrer dans ce petit salon, l'accueillit avec simplicité, l'installa dans le confort d'un siège qui lui rappela les salles de cinéma, et s'employa à lui rendre figure humaine. Sa gentillesse, son calme, bien qu'il eût l'air préoccupé, le léger massage qu'il lui prodigua firent bêtement monter les larmes aux yeux de Joseph, que le linge humide et chaud, après rasage millimétré, épongea dans la félicité. Le coiffeur n'avait pas tenté de lui faire la conversation, comme certains qui s'en croient obligés, ce qu'il appréciait beaucoup. Mais les rares paroles échangées avaient tissé entre eux une sympathie immédiate, une sorte de fraternité que Joseph n'avait plus connue depuis longtemps. Le patron l'aida à enfiler sa veste élimée. Son regard sembla soudain se perdre tandis qu'il remerciait Joseph, probablement son dernier client du jour. Celui-ci le remercia aussi, puis, revenant sur ses pas, il demanda au coiffeur ce qui le troublait ainsi, tout en s'excusant d'une telle question qui pouvait sembler en effet très indiscrète, indélicate même. L'autre lui expliqua qu'il devait partir le lendemain, dans le sud de la France. De graves soucis familiaux exigeaient sa présence. « Mais ça m'ennuie quand même de fermer, » dit-il, « surtout en ce moment. J'ai une clientèle versatile et j'ai besoin d'argent. » Je n'ai pas pu trouver un remplacement dans ce délai si court. Puis j'ignore combien de temps je vais devoir m'absenter, ce sera peut-être long. » Une étrange idée traversa soudain Joseph. Je suis coiffeur, moi aussi. Du moins, je l'ai été pendant quelque temps après mes études. Ça fait un bail, mais ça s'oublie pas. Ma main est presque guérie. Là, tout de suite, je ne peux pas vous montrer, mais je sais, je saurai faire. Si vous me faites confiance, j'en serai digne. » Cette proposition inattendue trouva un écho chez le patron, homme généralement prudent, scrupuleux, lent à se décider. Il confia la boutique à Joseph. En deux temps trois mouvements, régla avec lui la question du salaire, d'autres détails pratiques, lui montra le local, le matériel, lui donna des clés et se jeta dans un train aux aurores. Joseph n'endormit pas de la nuit. « Mais qu'est-ce qui m'a pris ?» se répétait-il en boucle. « C'est à peine si je saurais faire un shampoing. » Il sentait pourtant, intuitivement, qu'il devait essayer. Le faire, oui. Il en avait la certitude absolue sans savoir d'où elle était venue. Il regarda sa main, qui le lançait depuis plus d'une heure à présent au niveau du pouce, et en dessous, le canal carpien, vibrant comme sous l'effet d'une piqûre ou d'une décharge électrique. Cependant, il était là le lendemain, une heure avant l'horaire habituel d'ouverture, à monter le volet métallique, comme son patron, Ali, le lui avait montré. Il fit lumière dans le salon, regarda les rendez-vous pris dans l'agenda, des hommes surtout, quelques femmes quand même. Ses yeux balayèrent l'espace, enregistrèrent la place des ustensiles, identifièrent la fonction de chaque objet, de chaque outil, comme un ordinateur assimile une application en quelques secondes, sans en avoir conscience. Ça relevait presque du miracle. Sa main droite ne lui faisait plus mal, mais il hésita à ôter son bandage. Qu'y avait-il dessous? Une entaille? Une brûlure? Un trou? Une nécrose? Mieux valait ne pas regarder les dégâts. Il enleva juste une partie du pansement pour le désépaissir, redonner un peu plus de mouvement à ses doigts. Et la première journée se passa comme dans un rêve. D'instinct, de façon à la fois surnaturelle et simple, Joseph reproduisit les gestes qu'il avait vus faire au coiffeur, sa douceur et son élégance, retrouvant la même bonté dans sa voix, dans son regard, le sentiment qu'il donnait aux gens d'être vraiment reçus, acceptés, bien traités, puis rendus au meilleur d'eux-mêmes. Certes, il n'avait pas la même précision que son modèle. Il tâtonnait un peu, hésitait devant tel ou tel appareil à brancher, sèche-cheveux et autres instruments mystérieux, tout un choix à faire dans la gamme des peignes et des brosses, rasoirs et crèmes de soins. Finalement, il intervenait assez peu sur les formes, les coupes. D'où venait alors aux clients l'impression qu'il les avait transformées? Il repartait heureux,
le cœur léger pour un moment, sous l'effet d'une parenthèse enchantée. Il suffisait presque que Joseph impose ses mains, prononce une parole. Lui-même ne revenait pas de cette espèce de miracle. « Est-ce que j'aurais un don ?» se demandait-il. « Quelque chose en moi que j'aurais toujours ignoré ?» Et bientôt, le salon ne désemplit pas. Il rassura Ali au téléphone. Ce dernier parut reconnaissant, mais très lointain. Visiblement, ses problèmes familiaux l'accablaient. Joseph saisit juste au vol les mots « cancer », « hôpital », « rechute », comme le passage dans le ciel d'un corbeau à la poursuite d'une colombe.

À la fin du mois, le patron n'était pas revenu. La boutique, près du salon de coiffure, vide jusqu'à présent, se peupla d'une brocante antiquité. Et surtout d'une femme, charmante, la quarantaine, brune, piquante, dont Joseph tomba immédiatement amoureux. Pourtant, Joseph n'avait rien ressenti de tel depuis des années. Il n'aurait même pas su dater sa dernière fois. Elle lui semblait si lointaine, presque irréelle. La belle voisine s'affairait, ouvrait ses cartons, décorait son espace. Joseph passa plusieurs fois devant la vitrine, mais il n'osait pas entrer pour offrir son aide, souhaiter la bienvenue sur l'un des rares créneaux où il fermait. Un matin, il se décida quand même. Acheta croissant, café et jus d'orange pressé, toqua à la porte, le petit déjeuner dans les mains. Armelle, un peu surprise, vint lui ouvrir avec un petit sourire ironique. Sûrement l'habitude d'être draguée. Elle semblait touchée de l'attention néanmoins. On se présenta. Armelle vivait seule avec sa fille de 11 ans, Camille, un prénom choisi chez Alfred de Musset dont elle avait aimé le théâtre, un peu vieillot, concéda-t-elle, à l'exception de Lorenzaccio. Elle avait grandi dans une cité ouvrière, à Nanterre, à deux pas des Amandiers. Ouais, ça a changé ma vie. Avoir vu toute petite, avec ma mère qui adorait le théâtre, les pièces montées par Jean-Pierre Vincent, même si j'en comprenais pas le quart. Plus tard, j'y ai rencontré le père de Camille, un éclairagiste qui s'occupait aussi de la régie, certains soirs. Un fou des objets un peu rares, un peu bizarres, il m'a contaminé. Et où est-il aujourd'hui ? Se risqua Joseph. En Californie. C'est comme ça. Il s'est remarié, il a un garçon. On se parle encore, bien sûr, à distance. Camille est même allée voir son frère et son père deux fois. Armelle s'était interrompue soudain. Elle n'avait pas du tout l'habitude de raconter sa vie au premier venu. Pourquoi maintenant, à cet homme-là ? Ce type un peu étrange, les yeux sombres comme échappés d'un ciel d'orage, l'allure bancale, les dents jaunies par le tabac sans doute, et ce pansement à la main droite bandé à la va-vite, cette gaze un peu sale qui s'effilochait. Pourquoi ce Joseph lui inspirait-il une telle confiance? Le croissant était bon, le café parfumé à la noisette semblait couler dans tout son corps, et la voix de Joseph coulait de même. Armelle reprit ses esprits, elle avait encore beaucoup à faire avant l'ouverture dans 5 jours. Elle se demandait si elle avait bien fait de s'installer là. Pas grande fan des centres commerciaux, mais c'était difficile de trouver des locaux, un bail à un prix raisonnable. « Cet endroit ne paye pas de mine », lui dit Joseph. « Il peut même sembler assez rebutant vu de l'extérieur, comme souvent d'ailleurs, cette laideur des bâtiments dans les acs, mais vous verrez, c'est très curieux. Il me semble qu'il a une âme. » En le voyant regagner son salon de coiffure, Armelle pensa que c'était de lui qu'il venait de parler.

Et tous les jours, avant l'ouverture, très tôt, il venait la voir, café, croissant. Il allait la faire grossir. Un café suffirait, elle avait des biscottes bio. Ah, vous êtes gentil, Joseph. Armelle continuait de se raconter ses études dans littérature comparée, un voyage en Syrie, bien avant les champs de ruines. Elle lui parla d'Attila Joseph, sorte de Rimbaud hongrois. Elle lui prêta un livre. Il était ému. Il dit qu'il ne connaissait aucun poète et qu'il ne lisait jamais, surtout pas de la poésie, à laquelle il n'avait jamais rien compris durant sa courte scolarité. Mais cette fois, parce que c'était elle, Armelle, qui le lui confiait, il le lirait. Il essaierait, au moins. Ce matin-là, du livre de poèmes, il coiffa une vieille femme de 88 ans en prenant tout son temps, étudiant, peaufinant chaque volume, comme s'il modelait de la neige, cherchant un équilibre parfait dans son extrême fragilité. Il lui massa aussi le visage avec une huile qu'il avait trouvée, très peu grasse, aussi odorante qu'une branche de jasmin. La vieille femme, après s'être observée dans le miroir, étonnée, rêveuse, partie vers un passé lointain de rendez-vous amoureux, revint à Joseph, plissa les yeux pour lui exprimer sa reconnaissance, son affection, comme le font parfois les félins. Au soir de ce même jour, Ali téléphona pour dire qu'il rentrait enfin, qu'il allait reprendre le salon. Il ferait le point avec Joseph le lendemain, lui paierait son dû avec une prime. Joseph avait toujours été incapable de dire au revoir, encore moins adieu. Il n'eut pas le cœur d'aller voir Armelle, n'attendit pas le retour d'Ali quand il laissa juste un mot « Vous ne me devez rien ?»« J'ai passé chez vous, grâce à vous, les plus beaux jours de ma vie. » Il garda le livre du poète hongrois. Il ne revint plus jamais dans le centre commercial de D. Longtemps après, le bandage à sa main enfin retiré, sans qu'il pût comprendre de quelle blessure, de quelle fracture il avait été l'enveloppe, quelle plaie avait été pansée, Joseph chercha une autre ville où reprendre ses errances. Le tout dernier dimanche, avant de quitter définitivement l'appartement de son ex-beau-frère, celui-ci lui demanda de lui couper les cheveux. « Je sais plus », répondit Joseph en regardant de nouveau sa main intacte. Quelques clients demandèrent à Ali des nouvelles de son remplaçant, cet homme dont ils se souvenaient de façon assez vague, mais qu'ils avaient pourtant du mal à oublier. Armelle passait de temps en temps devant la vitrine du salon de coiffure, là où la baleine blanche nageait toujours.

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Il est possible que le moyen que j'utilise aujourd'hui pour m'adresser à vous vous étonne. Mais connaissant le sort trop souvent, hélas, réservé aux circulaires, je me suis permis, en toute simplicité, de venir vous entretenir personnellement, directement.

0: Auditeurs et auditrices de Canal B, longueur d'onde de 94 MHz, à peu de choses près, bienvenue dans Béchamel Tchatcha qui ce soir vous propose une petite récréation musicale à base de déhanchements verticaux et peut-être même insoutenables, puisqu'il va s'agir de soul music, genre popularisé par des musiciens afro-américains, c'est dire s'ils sont noirs, ce qui va encore prouver mon incroyable ouverture d'esprit. Et j'ai la joie, le privilège d'accueillir une disque joquette de renommée internationale qui n'hésite pas à faire spinner ses rondelles de vinyle d'ici jusqu'à l'ouest du Pecos. J'ai nommé Morgane. Bonsoir à toi.
1: Salutations Cosmogol.
0: Voilà, et ensemble nous tenterons de vous déboîter le coccyx d'une façon totalement bienveillante pendant l'heure frétillante qui s'annonce. Alors bonne émission les amis, c'est parti pour une heure de bonheur naturellement.

0: Alors apparemment, il se sent très bien et il faut qu'il y aille. I gotta go now. Voilà ce que nous chantait à l'instant Monsieur Rex Garvin avec ses Mighty Cravers, un garçon qui nous vient d'Atlanta, Géorgie. Un de ses tubes, parce qu'il n'a pas fait que ça, Le Bougre. On lui doit aussi, je ne sais pas si ça te dit quelque chose, Suck It to MGB, en hommage à James Bond, qui avait été repris par les Specials. En tout cas, moi je préfère ce morceau-là qui annonce des soirées dansantes et enflammées, puisque, comme il le disait dans sa belle chanson, il va danser le boogaloo, le shingling, que sais-je encore, peut-être le flip et peut-être le flop, on ne sait pas trop. Voilà, ma chère Morgane, je te passe le relais. Peut-être as-tu des choses incroyables à nous dire ce soir aussi.
1: Oui, bah j'aimerais que Rex Garvin fasse partie du dance floor qu'on organise le 30 avril au Bistrot de la Cité, puisque c'est la première Roazen Soul Club.
0: C'est pas facile à dire, hein, le Royal Soul Blanche ou on ne sait plus.
1: Roazen Soul Club, donc le 30 avril au Bistrot de la Cité à partir de 20h. Soirée DJ, soirée soul pour vous faire danser avec Pepe White, avec Amatol Trance, avec Little King David, Don Morguito et moi-même, 50 Foot Queenie.
0: On peut dire un collectif de prolétaires révolutionnaires qui aiment la danse chevillée au corps, en quelque sorte.
1: Tout à fait. Musique soul, rhythm and blues.
0: Et c'est un petit peu le programme de ce soir d'ailleurs, puisque tu vas enchaîner d'une main de maître avec un morceau que tu nous as calé. Qu'est-ce que tu dis donc ?
1: Eh ben, je commence par un gros tube. L'objectif, c'est vraiment de vous faire guincher dans les chaumières. Donc on va démarrer avec The Crystal. C'est un morceau de 63 que vous connaissez forcément. Il s'appelle Dadou Ronron et il a été repris en français, mais je vous en parlerai plus tard.
0: Et c'est pas nécessaire.

0: Et les morceaux s'enchaînent comme dans une véritable discothèque, on s'y croirait. Nous avons débuté cette série gagnante que tu nous as proposée, Morgane, avec... Bon, je te laisse les désannoncer, finalement.
1: Oui, donc on a commencé avec The Crystals, Dad Run Run, un morceau sorti en 63 qui a été écrit à six mains, notamment par celle de Phil Spector, mais il n'en avait que deux, bien sûr. Hein, ce n'est pas ses six mains à lui. On reconnaît le côté...
0: Ça se peut pas, sinon. Bah oui. Ou alors sauf fantaisie de la nature, quoi. Mais oui.
1: Oui, bah après les fantaisies existent. Doc Taylor avait six doigts, le fameux bluesman, et c'est ce qui lui a permis d'avoir un jeu de guitare exceptionnel.
0: J'apprécie quand tu rebondis de cette façon-là, c'est absolument incroyable. En tout cas, oui, les Crystals, oui. Tout le monde connaît, normalement, voilà. Hein, sauf si vous êtes né sur la planète Mars.
1: Tout le monde connaît, notamment parce que, comme je le disais, ça a été adapté dès 63, donc l'année de la sortie du morceau original. Ça a été adapté en français, interprété par Franck Adamo, Johnny Hallyday, Sylvie Vartan. Et c'est vraiment lié à la peur du grand Charles de se faire bouffer la rate par les Américains et les Britanniques après la Seconde Guerre mondiale. Donc il a poussé pour que ce soit plutôt du chant en français. C'était un peu les prémices de la politique de quotas qui est entrée dans la loi en 86, rigidifiée sous l'action de Mr. Allgood dans les années 90, et qui du coup a créé la plaie qui a été le mouvement yéyé dans les années 60 en France, en opposition au rock britannique et américain.
0: C'est pas ce qu'on a fait de mieux en France, hein. La période yéyé, je dois admettre que c'était un peu édulcoré par rapport à la sauvagerie parfois des petits noirs qui étaient quand même bien plus pas mal capables.
1: Et donc on a enchaîné avec un autre tube à danser qui s'appelle Do the Locomotion de Little Eva, qui est sorti en 62. Je vous invite, si vous voulez vous entraîner pour la soirée qui aura lieu le 30 avril du Roazen Soul Club, à essayer cette danse qui est très facile à apprendre d'après la petite Eva, puisqu'elle dit dans sa chanson que même sa petite sœur y arrive. C'est un peu l'équivalent de la chenille, mais en beaucoup plus chic.
0: Ah bah si on peut danser la chenille, ça s'annonce assez féroce comme soirée.
1: J'adore danser la chenille.
0: Mais tout le monde, naturellement.
1: J'essaierai sans doute de lancer la chenille au cours de la soirée.
0: Je suis sûr que tes petits camarades apprécieront. Et puis à l'instant, alors là par contre, moi je ne connaissais pas... Un certain Joe Stubbs.
1: Eh bien voilà, justement, Joe Stubbs, le pauvre, personne ne le connaît, alors qu'il fait partie d'une famille avec des noms très connus, puisqu'en fait, Joey, c'est le cousin de Jackie Wilson, et c'est le frère de Levi Stubbs, qui était le lead vocal des Four Tops. Bon,
0: mais
1: pas de bol pour lui. Pas de bol pour lui, c'est celui de la famille qui est sans doute le moins connu, alors qu'il a quand même joué dans les Contours entre 65 et 66 à peu près. Il a fait partie de la formation des Contours.
0: Donc quand même un palmarès, il peut avoir la médaille du mérite.
1: Tout à fait respectable.
0: Et plus que celui du mérite agricole, d'accord. Hey, s'intitulait ce morceau si je ne m'abuse.
1: Tout à fait, hey.
0: Eh bien, je te propose d'enchaîner avec encore une de tes programmations exceptionnelles.
1: On enchaîne avec un duo soul de Détroit, puisqu'on ne peut pas parler de soul sans parler de la ville de Détroit, avec un morceau qui s'appelle Turn It On de Tony et Tyron. Et voilà, les soirées soul, c'est aussi l'occasion de pécho, donc écoutez un peu les paroles du morceau et ça vous donnera une bonne raison de venir.
0: On écoute ça tout de suite.

0: Et c'est toujours la chaude ambiance, évidemment, dans les studios de Canal B. On se croirait vraiment au large du Mississippi, Californie, Ohio. Bien sûr, avec une série encore gagnante qui avait débuté, excusez-moi, j'ai un chat dans la gorge, qui avait débuté avec, si je ne m'abuse, les...
1: Tony and Tyrone.
0: Exactement, avec Tony Town.
1: Voilà, le duo un peu cheeky, un peu... on comprend que le morceau soit sorti sur une phase B quand on écoute les paroles. En tout cas, à l'époque, en 65, quand il est sorti, ça m'étonne pas que ça ait été la phase B et pas la phase A, parce que c'est un morceau un peu chaud, quoi.
0: Tu veux dire que l'époque, elle était plus puritaine que la nôtre, hein? C'est ça que t'es en train de nous dire,
1: pas...
0: en quelque sorte.
1: Pas certaine. Ça, je suis pas certaine.
0: Il y a quelques nuances,
1: finalement.
0: On va dire, en tout cas.
1: Oui. Mais bien grisy comme le morceau de Judy Clay qui a suivi, qui lui était sorti en 62, qui s'appelle Let It Be Mine. Et qui est sur une super compile, enfin une série de compiles, voilà, que j'ai passé déjà plusieurs fois à la radio, les compiles Jerk Boom, sorties sur le label Boom Bam Records, et qui sont des compiles de Greasy, Rhythm and Blues et Rhythm and Soul. Et je pense que j'en aurai forcément quelques-unes dans ma besace le 30 avril.
0: Et si je puis me permettre, tu as quand même oublié le morceau des 7B, qui sont un groupe totalement obscur, à ma connaissance,
1: oui,
0: les 7B avec un morceau très entraînant, très frétillant, sinon frénétique, pas encore très frénétique, mais on y arrivera avec un morceau intitulé Shake It Out, hein, le bien nommé. Là aussi, il nous entraînait, il nous invitait à bouger nos petits corps, nos petites jambes et nos petits bras.
1: Oui, la sortie sur une compile, donc c'est le morceau que tu as passé qui est sorti sur les compiles Butt Shakers, c'est ça?
0: Non, pas du tout. Non. C'est les compiles Ochikuchi, naturellement, comme chacun le sait. Après Judy Clay, Let It Be Me, nous, on vient d'entendre quand même là un groupe très très connu de la Tamla, mais ils n'ont pas été que sur ce label-là, puisqu'il s'agissait de
1: des Isley Brothers. Bah oui, on peut pas faire une émission tubesque sans mettre un morceau d'Isley Brothers. Mais alors je me suis dit, mais là, Isley Brothers, est-ce qu'ils étaient vraiment frères? Et là, je me suis perdue dans leur histoire, parce qu'en fait, ils étaient beaucoup de frères. À l'origine, ils étaient trois, O'Kylie, Rudolph et Ronald. Ils ont commencé comme trio vocal. Et puis, il y en a un qui est mort.
0: La drogue, probablement.
1: Ça n'était pas précisé, mais en tout cas, il y en a un qui meurt en 54. Et donc, en 70, il y a deux autres frangins qui arrivent, Ernie et Marvin, et les rejoignent Chris, le beau-frère du Rudolph. Enfin, j'espère que vous me suivez, quoi.
0: Moi, j'ai tout suivi, j'ai même pris des notes. En tout cas, oui. Ah non, je te coupe, vas-y, continue.
1: Ah non, j'avais terminé.
0: Ah, c'était terminé. Oui, oui. Donc, les Isley Brothers qu'on connaît évidemment pour le fameux morceau Twist and Shout, repris par moult groupes, notamment les Beatles, mais évidemment, c'est un peu moins bien.
1: Oui.
0: Voilà, absolument imparable. Là, il s'agissait...
1: Ils ont fait pas mal de reprises aussi, That Lucky Old Son, la reprise, elle est incroyable.
0: Très bien, si tu le dis. En tout cas, on enchaîne et c'est toujours ta programmation. Avec quoi s'y dit-il donc?
1: Eh bien, on continue dans les machines à tubes avec Shake Sherry par les Contours, sorti en 62 pour l'écurie Motown.
0: Qu'on écoute.

0: Morceau que j'espère que tu l'avoueras est assez monstrueux,
1: énorme.
0: Les Humbertones, qui qu'ils soient d'ailleurs, Humbertones, groupe assez méconnu, en tout cas de moi, avec le bien nommé Clap Your Hands, que je m'empresse de dédier à monsieur Julien de Skanking Time, parce qu'il m'a avoué aimer beaucoup ce morceau. Quoique j'ai aussi un ami du Ku Klux Klan qui m'a dit n'être pas totalement insensible à ce morceau. Voilà, ce qui prouve encore une fois que je ne suis pas dogmatique. Clap Your Hands qui suivait Les Contours et le morceau Shake Sherry, entre autres de leurs nombreux chefs-d'œuvre.
1: Oui, Les Contours, machine à tube hein, pour Motown et dont la formation a changé assez souvent au fil des ans en nombre de musiciens et les musiciens aussi ont changé d'année en année. Et si vous avez bien suivi, si tu m'as bien écouté, Cosmogol, il y a une personne dont j'ai parlé qui a fait partie des Contours qu'on a écouté en début d'émission, c'est...
0: Mais oui, c'est Joe Stubbs.
1: C'est Joe Stubbs,
0: j'ai
1: le frère de Jackie.
0: Bah, j'avais pris des notes.
1: Non,
0: justement.
1: Le cousin de Jackie et le frère.
0: Oui, oui, bah,
1: de
0: Joe.
1: Lévi.
0: Joe.
1: Voilà.
0: Enfin, moi, je l'appelais Joe, en fait, à l'époque. Oui, Joe Stubbs, qui a participé au Contour. Bah oui, c'est aussi simple que ça. Bon. Voilà, j'ai gagné. Je peux revenir en troisième semaine.
1: Tu as gagné
0: semaine,
1: le droit de venir à la Rohausen Soul Club Party le 30 avril au bistrot de la cité à partir de 20h.
0: Extra. Bah, j'espère qu'ils me paieront un coup. On enchaîne avec quoi?
1: Alors, on va partir sur une petite session féminine, parce que il y a eu beaucoup de femmes dans l'histoire de la soul et qui ont apporté énormément. On démarre avec un groupe mythique, les Supremes, bien sûr, groupe de la Motown, et qui là reprend un standard écrit par Lee Hazelwood et que je pense vous allez reconnaître dès les premières notes.

0: Petite série entièrement féminine. Là, je crois qu'on a tous les quotas. On a le quota de noir et en plus de personnes du sexe avec les Supremes pour commencer, qui nous interprétaient évidemment la reprise de Lee Hazelwood. These Boots Are Made for Walking. Enchaîné avec quoi donc?
1: Enchaîné avec Martha Reeves and the Vandellas, le morceau Mickey's Monkey. Donc Martha Reeves and the Vandellas formée à Détroit. Tous les albums sont sortis chez Motown. Il y a eu, je crois, quelques LP au début de leur carrière qui sont sortis sur Chess à l'époque où elles s'appelaient les Delphys. Et tu me disais, Jean-Michel, que ce morceau Mickey's Monkey, l'original est des Miracles?
0: De Smokey Robinson et les Miracles, me semble-t-il. En tout cas, il l'a fait, ça c'est sûr et certain. Mais la version n'avait rien à envier avec l'original, selon évidemment mon goût très très sûr. Et puis à l'instant, il s'agissait de Shirley Ellis, hein, figure-toi. Shirley Ellis, à qui l'on doit pas mal de tubes, hein, notamment de Nitty Gritty, de Name Game, de Clapping Song ou Soul Time, encore une fois. Mais là, il s'agissait d'une chose un peu moins connue d'elle, malgré le fait que ce soit assez percutant. Ça s'intitulait Birds, Bees, Cupids and Bows. Tu apprécieras au passage mon accent irréprochable, malgré mon nez bien pris. Voilà, extrait d'un album, très très bon album, Sugar Let's Shingling, Soul Time with Shirley Ellis.
1: C'est un petit défi de prononciation, effectivement, mais quel beau morceau.
0: Oui, assez percutant. Voilà, en tout cas pour cette petite série entièrement féminine. Et nous enchaînons avec quoi donc-t-il?
1: Eh bien, en fait, on va quand même enchaîner avec des filles. Parce que vraiment, il y en a eu beaucoup dans l'histoire de la show. Là, on parle sur quelque chose de beaucoup plus pop, puisqu'on va écouter les Shirelles avec un morceau qui s'appelle Mama Said, donc quelque chose qui est beaucoup plus proche de...
0: On remonte dans le temps un petit peu.
1: Oui, on remonte dans le temps et avec quelque chose de beaucoup plus bubblegum, voilà, un style dans lequel Phil Spector a excellé, mais après, en fait, les Shirelles, elles ont été un peu précurseurs de ce style mélangé entre la pop et le rhythm and blues qui a fait après le succès commercial, bien sûr, de la Motown.
0: Eh ben, on écoute ça tout de suite.

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